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Pour bien commencer la semaine, demain matin, 6h, les 100 000 matins, retour au travail pour plusieurs. Meilleure façon de se craquer, demain 6h, les 100 000 matins. Pour l'instant, on est ensemble jusqu'à minuit. Mon nom est Chuck, accompagné du meilleur de la musique à haut.

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1: Bon dimanche soir, merci d'avoir choisi le meilleur de la musique à haut. Mon nom est Chuck, on est ensemble jusqu'à minuit, partout en Abitibi et dans la Vallée de l'Or.

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4: Probablement pas encore assez fort, les yeux sont peut-être encore à moitié fermés, mais inquiétez-vous pas, hein? On va tranquillement se réveiller ensemble, on va passer la semaine en beauté ensemble. Oui, parce que moi, je les appelle les semaines en beauté. Ce matin, on va parler d'une dépense qui commence déjà à apparaître dans le budget là, de plusieurs familles, parce que là, la rentrée scolaire approche, les listes commencent à sortir, puis quand on additionne les cahiers, les crayons, le sac, la boîte à lunch et puis tout le reste, là, ben, ça monte vite. Et cette année encore, ben il y a des organismes qui vont se mobiliser pour aider les familles qui ont, ont plus de difficultés à arriver, parce que les fournitures scolaires, c'est assez cher, merci. Là, on va regarder ce qui se passe là-dedans dans les prochaines minutes. Et également, changement complet d'ambiance, parce que cette semaine, il va y avoir une excellente raison de sortir dehors très tard le soir et de regarder vers le ciel. Puis vous n'avez pas besoin de billets, vous n'avez pas besoin de télescope. Et les conditions pourraient même être presque parfaites là, cette année. Je vous donne également là, tout ce que vous avez besoin de savoir pour avoir un magnifique spectacle à l'extérieur. Et évidemment, on va avoir un ancien collègue de travail qui revient également avec moi, là, Marc Bouchard, pour la chronique automobile. Il va nous parler de char, bien évidemment. C'est pour ça que ça s'appelle la chronique automobile. Là. Bref, là, on a une grosse première heure devant nous. Là. Donc, installez-vous et augmentez le volume. Bon lundi, pour vrai, là, parce que c'est assez nuageux au Québec. Mais au moins, on a de la très bonne musique. On va pouvoir entendre Bob Bissonnette mettre du tape sur ma palette. On a du Greenwood. Désolé pour ça, mais on débute avec Arpin Lépine. Chance. Le meilleur de la musique, c'est ici à O. Bon lundi, bon matin, puis bon début de semaine.
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La rentrée scolaire approche tranquillement et pour plusieurs familles, ça veut aussi dire une grosse dépense qui s'en vient. Quand j'étais jeune, là, moi, j'aimais bien ça parce que là, je savais que j'allais revoir mes amis au primaire ou moins au secondaire, là, parce que ça me tentait pas trop, mais au primaire, là, étant barouette, là, que j'avais vraiment hâte, là, on allait chercher mes nouvelles fournitures scolaires, mais il y avait du monde qui aimait pas tellement ça et c'est mes parents, puis c'était assez comprenable parce que ça veut dire qu'il va y avoir une grosse dépense qui s'en vient. Les crayons, le sac à dos, la boîte à lunch, puis tu sais, séparément, là, ça a l'air de rien, mais quand on met tout ça ensemble, surtout avec deux ou trois enfants, ben, la facture, ça peut rapidement devenir difficile à absorber, et c'est justement pourquoi il y a plusieurs organismes communautaires qui vont se mobiliser encore cette année pour donner un coup de main aux familles qui en ont de besoin. Par exemple, il y a l'opération sac à dos qui veut aider plus de 12 000 jeunes au Québec pour leur rentrée 2026. Dans une trentaine de points de service, les enfants pourront recevoir gratuitement un sac à dos, une boîte à lunch, une trentaine de fournitures scolaires. Et j'aime tellement. J'aime beaucoup un détail aussi dans l'article que j'ai pu lire sur TVA Nouvelles. Les jeunes peuvent choisir eux-mêmes leur sac. Tu sais, ça peut sembler un peu banal, mais commencer l'école avec du matériel neuf qu'on aime, ça permet aussi de commencer l'année sur le pied, sur le même pied des autres. Fait que je trouve ça le fun de pouvoir choisir son sac à dos, là. Et d'un autre côté, il y a le gouvernement du Québec qui verse aussi cette année un supplément de 127 $ par enfant admissible pour l'achat de fournitures scolaires. Bref, derrière une simple liste de crayons, de cartables et parfois beaucoup de stress financier, ben moi, ça me rappelle surtout une chose. Pour un enfant, arriver en classe bien équipé, c'est pas juste avoir de beaux crayons, là. C'est aussi commencer l'année avec un peu plus de confiance, puis je trouve ça vraiment beau. C'est à lire sur le site de TVA Nouvelles. Cette semaine, écoutez, dans les prochaines minutes, là, il va y avoir, ben pas dans les prochaines minutes, mais cette semaine, il va y avoir une excellente raison de se coucher un peu plus tard et pour une fois, ben ça sera pas à cause de ton téléphone. Le ciel va nous offrir un spectacle qu'on va pouvoir voir gratuitement à l'œil nu et les conditions cette année pourraient être parmi les meilleurs qu'on ait eu depuis très, très, très longtemps. Je vous explique le tout tout de suite après. Le meilleur de la musique avec Bob Bessonnette. Mettre du tape sur ma palette à haut, parce que le meilleur de la musique, c'est ici.

Si vous aimez regarder les étoiles filantes cette semaine, ça pourrait être l'une des meilleures de l'été parce que là, il y a les Perséides qui sont de retour et leur moment le plus spectaculaire, ben il est attendu cette semaine, dans la nuit du 12 au 13 août. Et cette année, à ce qui paraît, on a un gros avantage parce que là, il y a la nouvelle lune qui tombe justement le 12 août. Puis pour ceux qui savent pas c'est quoi une nouvelle lune, là, c'est pas qu'elle vient de se réincarner, je peux pas parler de tout ça, là. Il y aura pratiquement pas de lumière qui va provenir de la lune pour déranger le ciel. Donc, le ciel sera beaucoup plus sombre, ce qui va rendre les étoiles filantes un peu plus faciles. Ça va être vraiment plus facile à voir, là. Et dans des conditions qui sont vraiment, vraiment idéales, loin des lumières de la ville, ben les Perséides peuvent produire environ entre 50 et 100 météores à l'heure. Puis là, je te dis pas que tu vas nécessairement en voir 100 dans ta cour arrière, mais les chances sont quand même bonnes pour vrai. Et t'as pas besoin de télescope. Si tu dis, ah ouais, ben moi, je vais prendre un télescope, tu peux le prendre. T'as le droit de le prendre, mais t'en as pas de besoin. Le meilleur truc, c'est simplement de trouver un endroit sombre, de s'installer confortablement, de laisser nos yeux s'habituer à la noirceur pendant quoi? Une petite vingtaine de minutes. Et pourquoi ça arrive? Parce que là, les Perséides reviennent à chaque été, parce que là, la Terre, elle traverse ce qu'on appelle des poussières laissées derrière elle. Ça, c'est comme quand ton chum, tu lui demandes de faire le ménage, puis là, il a oublié d'un petit coin, puis là, t'es comme, tabarouette, là. Fait que là, tu ronges tes ongles. Mais quand c'est minuscule morceau entre dans notre atmosphère à très grande vitesse, ben là, c'est là qu'ils vont créer les fameuses traces lumineuses. Sont tellement belles qu'on appelle des étoiles filantes. Alors, cette semaine, chaise longue, petite couverture, peut-être quelque chose à boire, peut-être une demande en mariage, on le sait pas. Puis, pour une fois, ben votre écran principal là, sera directement au-dessus de votre tête, puis ça sera pas votre téléphone. En plus, ben celui-là est carrément gratuit, sans abonnement et sans publicité. T'as pas la petite affaire là en bas à droite pour dire, bon, la publicité, ça passe dans 5, 4, 3, 2, 1. C'est clair de même. Vincent Vallière, qu'on entend en ce moment, je marche comme on tombe. Le meilleur de la musique, c'est à haut. Bon lundi, bon début de semaine. Je sais, c'est gris, mais au moins, la bonne humeur ce matin.

0: Après la pause, on revient en musique avec Gabriel Fredette et Le Bon Choix, une chanson parfaite pour commencer la journée du bon pied. Et un peu plus tard, je vais vous parler d'un produit qu'on connaît tous, mais dont l'apparence est en train de changer au Canada. Il y a les nouvelles images en plus là qui ont été choisies, qui sont beaucoup plus frappantes qu'avant. Et clairement, le but, c'est pas de vous donner envie de regarder le paquet très, très, très longtemps. Je vous donne tous les détails, donc ce qui va changer dans les prochaines minutes à eau. Restez là.
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1: C'est généralement nuageux pour débuter la semaine. Abitibi, écoutez, là, c'est il y a un 60% de probabilité d'averse, risque d'un orage également cet après-midi. Si vous voyez une nappe de brouillard ce matin, ça va se dissiper, mais soyez vigilants. Maximum de 20 ressentis, 25. Pour ce soir et cette nuit, c'est toujours nuageux. 40% de probabilité d'averse, également un risque d'orage minimum de 12. Et demain, mardi, eh bien, c'est le retour du soleil avec des nuages. 40% de probabilité d'averse en après-midi. Maximum 24 ressentis, 28.
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3: Dans les prochaines minutes, je vais vous parler d'un produit que tout le monde connaît. Mais quand je te dis que tout le monde, c'est sûr à 100% que tu connais ça, mais dont l'apparence est en train de changer au Canada. Les nouvelles images choisies sont beaucoup plus fraquantes, frappantes. Oui, je vous en parle tout de suite après. Gabriel Fredette, le bon choix. Le meilleur de la musique, c'est ici, à O.
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1: Si vous avez remarqué que les paquets de cigarettes ont changé récemment, c'est pas un hasard, OK? Depuis le début du mois d'août, il y a de nouvelles images beaucoup plus frappantes qui apparaissent sur les paquets vendus au Canada. Et le but, c'est assez clair, OK? C'est depuis un bout qu'ils font ça. C'est montré de façon très directe les conséquences possibles du tabagisme. Et parmi les nouvelles photos, on va retrouver notamment, puis là, attention, là, c'est plein d'affaires, mais tu sais, c'est cancer de la langue, un cancer du côlon, de l'urine avec du sang et même un bébé exposé à la fumée secondaire. T'sais, disons qu'on est loin d'une image facile à ignorer quand on prend le paquet dans ses mains. Et c'est pas la première fois, comme je le disais, que le Canada prend des mesures comme celle-là, parce que depuis 2001, les paquets doivent présenter des avertissements accompagnés d'images. Et le Canada est aussi devenu le premier pays, en passant, au monde à exiger des avertissements directement sur les cigarettes elles-mêmes. Pourquoi? Pourquoi aller si loin? Ça prend pas la tête à Papineau pour savoir ça, là, parce que le tabac demeure une cause importante de maladies et de décès évitables au pays. Il y a même Santé Canada qui estime qu'environ 46 000 Canadiens, Canadiennes meurent à chaque année à cause du tabac. Et malgré toutes les campagnes, il y a environ 3,6 millions de Canadiens, Canadiennes adultes qui fumaient encore depuis 2024, soit environ 11 % des 18 ans et plus. Et l'objectif du gouvernement est de faire descendre le tabagisme sous la barre des 5 % d'ici 2035. Est-ce qu'il va être capable? Parce que c'est difficile, là. C'est vraiment difficile. Alors, la stratégie, excusez-moi, cette fois-ci, c'est simple, c'est rendre les conséquences impossibles à manquer. Donc là, on va vraiment voir les images dégueulasses sur les paquets de cigarettes. Et honnêtement, quand une photo réussit à vous enlever l'envie d'ouvrir le paquet avant même d'avoir sorti une cigarette, là, mais on comprend assez vite que Santé Canada essaie de faire là. Mais écoute, je suis pas un fumeur, je connais, tu sais, j'ai dans ma famille là, j'ai du monde qui ont essayé d'arrêter de fumer, qui ont recommencé, ils ont arrêté, ils ont recommencé. Je sais que c'est un long processus et c'est quelque chose là. Des fois là, on fait pas ça pour le plaisir là, sortir une cigarette pour la fumer, là, c'est pas ça là. C'est que c'est très difficile d'arrêter. Écoutez, je vais vous poser une drôle de question maintenant. Est-ce qu'on devient plus bruyant en vieillissant? Ouais, hein? Il y en a sûrement qui vont se reconnaître. Je parle pas seulement de parler plus fort, là. Il y a les petits bruits qu'on se lève du divan, les articulations qui décident de participer à la conversation, le ronflement. Bref, notre corps semble parfois développer sa propre trame sonore avec les années. Mais est-ce que c'est vraiment l'âge qui fait ça? Je vous explique ça tout de suite après. Le meilleur de la musique. Jonathan Pinchot, pouce à haut.

Je suis tombé sur une question dans la presse qui m'a vraiment fait à me faire rire. Est-ce qu'on devient plus bruyant en vieillissant? Parce que tu sais, on connaît tous quelqu'un qui monte tranquillement le volume de la télé avec les années ou qui, je sais pas, mais tu sais, qui parle de plus en plus fort sans vraiment s'en rendre compte. Et il y a une explication qui est assez simple à une partie du phénomène, c'est ce qu'on appelle l'audition qui diminue, hein, souvent, avec l'âge. Environ une personne sur trois entre 65 et 74 ans vit avec une perte auditive. Et quand on s'entend moins bien soi-même, on peut naturellement avoir tendance à augmenter le volume de notre voix. Nous, là, chez nous, là, je connais très bien ça. Je connais vraiment ça, là. Moi, ma mère est sourde. Elle a des appareils. Puis pour vrai, tu sais, l'important, là, faut que je le dise au début, l'important, c'est qu'on en rit à la fin. Tout le monde la gang, là. Même ma mère, là. Parce que mon petit frère, ma grande sœur et moi, on lui joue souvent le même tour vraiment niaiseux. Puis, tu sais, on est des enfants, là. Tu sais, on fait semblant de lui parler. Puis, tu sais, on dit absolument rien. Puis là, ma mère, a dit, hein? Quoi? Qu'est-ce que t'as dit? Montre le son. Tu sais quoi? C'est quoi que vous dites? Puis là, on parle pas. Puis on fait semblant de parler. Ou sinon, ma sœur puis moi, on faisait souvent ça. On disait, hey, maman, check, là. Ben, pas check, mais entends la nouvelle tourne. Elle est tellement bonne, là. Tape. Ah ouais, c'est bon. Puis là, ma mère, elle dit, mais voyons, j'entends rien. Absolument, il y a

genou qui craque, le petit quand on se lève. Puis sinon, ben les ronflements la nuit, là, disons qu'avec le temps, ben il y a certains développements. Il y en a d'autres là, qui vont développer tranquillement leur propre système de son, là, mais c'est assez élevé. C'est assez élevé. On est de retour avec le meilleur de la musique, Aswell, où je m'en vais, à O.

0: C'est vraiment bon à Swell là, que j'avais vu en spectacle au Festival de la Poutine la semaine passée. Écoutez, après la pause, là, on va se parler de rénover en couple. Ça peut, tu sais, ça peut donner une magnifique cuisine, mais aussi quelques belles chicanes entre le budget, le choix de couleur, celui qui pense avoir toujours raison. Les travaux peuvent être peuvent mettre le couple à l'épreuve pour cet été. J'ai quelques trucs pour éviter quelques... pour que votre prochaine rénovation finisse pas en thérapie de couple. Je vous promets ça, après la pause, restez là également. En musique, ben le meilleur de la musique avec Scoot de Gas, Ricardo qui s'emmène dans environ 5 minutes.
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Rénover une maison en couple sur papier, ça ressemble presque romantique. Ah, oh, c'est le fun, hein? Parce que, tu sais, l'été est là, on fait des rénaux. Puis là, chez ma sœur, moi, j'étais allé chez ma sœur hier, puis son chum, puis elle, est en train de faire des rénovations. Ça se pognait. Et c'est drôle parce que ce matin, ben plus hier, là, j'ai vu ça dans le journal de Montréal, on choisit les couleurs, tu sais, ensemble dans un couple. On magasine les matériaux, on imagine notre nouvelle cuisine. Puis là, les travaux, ben ça recommence. Et là, on se dit, pourquoi t'as choisi ça? Hein? Je pense que toi, tu l'avais. Je pense, est-ce que c'est vraiment ça qu'il fallait commander? T'sais, c'est un paquet. Ça peut devenir vraiment un gros problème, là. Il y a, comme je l'ai dit dans un article du Journal de Montréal, il y a une chroniqueuse qui raconte que rénover avec son conjoint a été l'une des choses les plus difficiles qu'ils ont vécues en 16 ans de vie de couple. Et le problème, c'est, tu sais, c'était pas seulement l'argent ou les travaux. C'était surtout la façon de partager les responsabilités. Le problème, c'était pas, comme je le disais, l'argent. C'était, elle s'occupait des plans, des matériaux, des entrepreneurs, des horaires, des problèmes qui arrivaient. Lui, son conjoint, faisait davantage les travaux manuels. Résultat, lui, il était épuisé physiquement. Elle était épuisée mentalement. Donc, avec le recul, là, elle a proposé quelques trucs très simples que vous pouvez faire même en couple si vous voulez, là. Donc, elle les donne. Premièrement, apprendre tous les deux certaines tâches manuelles au lieu qu'un seul, hein, qu'une seule personne fasse toujours les travaux. Donc, bon, toi, tu t'occupes de clouer ça, puis, tiens, toi, tu t'occupes de peinturer ça. Il faudrait que les deux fassent un peu la même affaire. Deuxièmement, utiliser un calendrier ou un document partagé où toutes les informations du projet sont accessibles aux deux. Là, j'en connais quelques-uns qui vont dire, voyons, je vais pas commencer un document, puis faire les... Non, des fois, juste une petite discussion, qui s'occupe de quoi, avec un petit papier puis un crayon, ça vaut bien la peine. Et finalement, partager aussi le reste des tâches de la maison. Si une personne qui gère presque toute la rénovation, l'autre peut prendre davantage en charge, que ce soit les repas, les enfants ou les commissions. Parce qu'au fond, c'est le but d'une rénovation, c'est d'améliorer la maison, pas de finir avec une nouvelle salle de bain puis un ex à la fin, là, c'est vraiment pas ça. C'est pas l'idéal, vraiment pas l'idéal. Le meilleur de la musique, c'est avec Vince Lemire. Pas hâte d'avoir une maison, moi, avec mon chum. Eh, parce que je sais qui c'est qui va faire quoi. Moi, je vais m'asseoir, puis lui, il va peinturer. Parce que si je touche à un pot de peinture, il me chiole après.

0: s'en vient dans la prochaine heure avec Homeweeker à O. Le meilleur de la musique, vous le savez, c'est ici. Oli Bombardier qui vous accompagne cette semaine en remplacement de Fred. Et ben on lâche pas nos bonnes vieilles habitudes. Il y a Marc Bouchard qui s'en vient vers 7h45 pour la chronique automobile. Écoute, l'été, là, ça a servi pour faire ses petits rides, essayer des nouveaux véhicules. On s'en parle vers 7h30. Restez là. Le meilleur de la musique, c'est ici à O.
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5: Bon lundi, ici Louis-Philippe Arnoirel. Les principaux négociateurs commerciaux du Canada se rendront à Washington cette semaine pour de nouvelles réunions avec l'administration Trump. Les négociations entre le Canada et les États-Unis se sont intensifiées ces dernières semaines à l'approche du 19 août. Au-delà de cette date butoir, toute une série d'exportations canadiennes seront soumises à de nouveaux droits de douane de 50%. L'équipe commerciale canadienne a rencontré à deux reprises le représentant américain au commerce, Jameson Greer, au cours des deux dernières semaines. Les discussions ont globalement porté sur les récentes menaces de droits de douane, les droits de douane sectoriels existants et la renégociation de l'accord entre le Canada, les États-Unis et le Mexique. Les festivités de la fierté de Montréal se sont conclues hier après-midi par le traditionnel défilé au centre-ville. Diverses associations ont défilé aux côtés de groupes communautaires, d'entreprises, de syndicats et de partis politiques. Les célébrations de la fierté se sont déroulées alors qu'on observe une montée de l'intolérance envers les personnes LGBTQ+, tant au Canada qu'ailleurs dans le monde. Après une attaque en Allemagne, l'organisation de Fierté Montréal a assuré avoir revu ses mesures de sécurité à la hausse en prévision de la parade. Dans l'ouest du pays, une femme de 80 ans a perdu la vie à la suite de l'incendie de forêt qui a contraint des milliers de personnes à évacuer la région de l'Okanagan en Colombie-Britannique. La Gendarmerie royale du Canada a indiqué hier que cette habitante de Meadow Valley, au nord-ouest de Summerland, tentait de fuir les flammes lorsqu'elle a perdu la vie. Le décès a été signalé tôt samedi matin par un témoin qui était lui aussi en train d'évacuer les lieux. Le service des coronaires de la Colombie-Britannique mène actuellement une enquête sur les circonstances du décès de cette femme. La police n'a pas connaissance d'autres victimes dans cet incendie. Et rapidement, par ailleurs, les vagues de chaleur qui ont secoué l'Europe occidentale cet été ont battu le record de température moyenne pour la période de juin-juillet établie en 2022. C'est ce qu'a indiqué l'Agence européenne pour le climat, Copernicus. C'est ce qui complète vos actualités Arsenal Média. Passez une bonne journée sur nos ondes.
6: On commence avec une très belle nouvelle pour le hockey canadien. Il y a les jeunes du Canada âgés de moins de 18 ans là, qui ont remporté la médaille d'or samedi soir à Edmonton. Et on peut dire que ils ont pas fait les choses à moitié. Le Canada a complètement dominé les États-Unis avec une victoire de 8-1 en grande finale. Trois joueurs canadiens ont même marqué deux buts chacun durant le match. C'est la 26e médaille d'or remportée par le Canada dans ce tournoi international d'été. Bref, Canada et États-Unis là, se retrouvent en finale de hockey. Ça attire toujours l'attention. Hein? Et cette fois, il n'y avait vraiment pas eu beaucoup de suspense. Au baseball maintenant, les Blue Jays ont passé près de compléter une très belle fin de semaine contre Philadelphie, Toronto avait gagné les deux premiers matchs de la série, mais tu sais, hier, les Jays se sont inclinés 7-6 après 12 manches. Le match a été très serré. Il y a Toronto qui a même réussi à revenir de l'arrière pour créer l'égalité avant de finalement perdre. Les Blue Jays ont maintenant une fiche de 56 victoires et 63 défaites cette saison. Ils vont donc devoir gagner beaucoup de matchs dans les prochaines semaines s'ils veulent revenir dans la course. Et finalement, on termine avec une grosse surprise au tennis à Toronto. La numéro 1 mondiale chez les femmes a été éliminée samedi au tournoi de la Banque nationale. Elle a perdu un long match en trois manches qui a duré près de 2h30. Le tournoi se poursuit maintenant avec les quarts de finale. Et bonne nouvelle pour les amateurs de tennis, l'action se poursuit encore plusieurs jours au Canada alors que les femmes jouent à Toronto et les hommes à Montréal. Ali Bombardier qui vous accompagne cette semaine en remplacement de Fred. J'espère que ça va bien et j'espère que votre réveil se passe également très, très bien. Bon lundi. D'abord, si vous faites partie de ceux et celles qui regardent le plafond à 2h du matin en vous demandant pourquoi mon cerveau refuse de fermer. J'ai quelque chose d'intéressant pour vous. Il y a une psychiatre montréalaise qui propose une façon de combattre l'insomnie qui pourrait être plus efficace à long terme que certaines pilules. Et bonne nouvelle, il veut la rendre accessible à tout le monde. C'est ça le point. Et un peu plus tard, direction un supermarché où Moi, je voudrais dire ça. Il y a une gérante qui a fait une découverte dans un casier oublié par des clients. Et faut me croire, là, c'était pas un sac d'épicerie ni un portefeuille. L'histoire est complètement improbable. On raconte ça dans les prochaines minutes. Et vers 7h45, notre chroniqueur automobile Marc Bouchard sera avec nous pour faire le tour de l'actualité automobile. Ben, hâte de lui jaser. Maintenant, on débute avec le meilleur de la musique, Somber Homeweeker. Ah, oh.

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2: Si vous faites partie de ceux qui se couchent fatigués, mais qui, une fois la tête sur l'oreiller, ben là, ça devient soudainement, t'es plus capable de dormir, là. Il y a peut-être une solution. Parce que là, en ce moment, il y a une psychiatre montréalaise spécialisée dans le sommeil. Il s'appelle le docteur Christophe Modry. Il vient de rendre accessible gratuitement un programme en ligne. Et ça, c'est pour aider les personnes qui vivent avec l'insomnie. Et ce qui est intéressant, c'est que son approche, ça repose pas d'abord sur les médicaments. Ça, t'enlèves ça tout de suite. Là. Pas besoin de médicaments pour ce programme-là. Le programme utilise une genre de une forme de thérapie qui cherche plutôt à changer certaines habitudes autour du sommeil. Et selon le docteur, à long terme, cette approche, ben, ça donne de meilleurs résultats que les médicaments pour plusieurs personnes qui vivent avec de l'insomnie. Et parmi les techniques, parce qu'il y en a plein, là, parmi les techniques proposées, il y en a une qui peut sembler quand même assez étrange, là, mais c'est passer moins de temps au lit au début, OK? En gros, là, si vous passez, admettons, 9 heures couché, mais seulement 6 heures à dormir, on va essayer de rapprocher davantage les deux. Et le but, là, c'est que votre cerveau recommence à associer le lit avec le sommeil et non avec, ben, 3 heures à « je regarde le plafond » puis contre les tuiles. Et il faut aussi regarder des heures de coucher régulières, c'est assez régulière. Donc il y a d'autres trucs là qui sont aussi plus simples que vous savez, éviter les écrans, c'est tellement important là, éviter les écrans juste avant de dormir, faire attention à la caféine en soirée et garder la chambre assez fraîche autour de 19 et 20 degrés. Si vous voulez le programme, il s'appelle Sommeil Plus, c'est disponible, c'est gratuit en ligne. Puis tu sais, honnêtement, là, tu sais, j'en vis pas, moi, d'insomnie, là, j'en vis peu. Le pire avec ça, là, c'est, tu sais, tu regardes l'heure, il est 2h17. Ah, 2h19. Puis à un moment donné, 2h21. Puis là, ça te rend fou, soudainement, mais c'est ton cadran qui devient ton pire ennemi. C'est fou, hein, c'est vraiment fou. Mais allez voir ça, Sommeil Plus, disponible en ligne et c'est gratuit. Maintenant, on va se parler d'un autre sujet. Parce que imaginez travailler dans un supermarché, là, ça me fait rire, là, à faire le ménage dans les casiers, laissé aux clients après leur épicerie là. On, tu sais, des fois on s'attend à retrouver un portefeuille qui a été oublié, un sac à dos, des clés. Mais en Espagne, il y a une gérante un casier, OK, et elle est tombée sur quelque chose de tellement inattendu qu'elle a immédiatement appelé la police là. Maintenant, tout le monde cherche à comprendre comment cet objet a pu se retrouver là. Je vous parle de ça dans les prochaines minutes. Le meilleur de la musique avec Patrice Michaud, Mécanique Générale. J'en reviens pas. Je suis vraiment désolé. J'en reviens pas. À haut.

On a tous déjà oublié quelque chose à quelque part. Moi, j'oublie souvent mes clés et mon portefeuille chez mes beaux-parents. Là, puis déjà qu'il habite à 2 heures de route de où que je suis. Là, fait que quand je repars de chez eux, là, je fais très attention. Là, si j'ai-tu mon portefeuille, j'ai-tu mes clés, ok, parfait, tout va bien. Tu sais, puis même des fois nos téléphones. Là. En Espagne, ok, il y a une gérante de supermarché qui a découvert. Un oubli beaucoup plus difficile à expliquer en vérifiant les casiers mis à la disposition des clients dans un magasin de Binodorme. Elle a trouvé une urne funéraire contenant des cendres. Donc, quelqu'un est allé faire son épicerie et est reparti en oubliant l'urne dans son casier. C'est épouvantable. La gérante, elle a immédiatement contacté la police qui a récupéré l'urne. Elle a lancé un appel sur les réseaux sociaux comme si on avait oublié un chien pour tenter de retrouver la famille. Là, qui c'est qui a oublié l'urne là, dans le casier? D'autres objets avaient aussi été laissés dans le même casier, ce qui pourrait aider les policiers à identifier le propriétaire. Et rassurez-vous, là, oublier une urne dans un supermarché, là, c'est pas considéré comme un crime. Si personne ne vient finalement la réclamer, elle sera placée dans un cimetière municipal. Mais honnêtement, j'ai tellement de questions, là. Tu sais, comment t'arrives chez vous, puis tu sais, tu réalises, bon, ok, là, j'ai le lait, j'ai le pain, j'ai les œufs. Attends une minute, mais il me semble qu'il manque quelqu'un. c'est épouvantable. Donc, disons que la prochaine fois que vous utilisez un casier à l'épicerie, parce que je savais même pas qu'on pouvait avoir des casiers à l'épicerie. S'il y a du monde qui s'en va en Espagne, là, il y a des casiers dans les épiceries. Faites peut-être une petite vérification, tu sais, avant de partir pour pas capoter le monde, là, puis je sais pas, tu sais, ou peut-être juste prendre l'urne puis la laisser dans le véhicule, pas l'emmener avec vous, faire l'épicerie. En tout cas, c'est votre choix. Votre choix, vous décidez ce que vous faites avec votre urne. On est de retour avec le meilleur de la musique. J'ai eu la chance de pouvoir le voir, lui parler durant le festival de la poutine. En tout cas, j'y ai parlé, mais lui, il m'a pas entendu. Mais il est dans ses cheveux. Jeff.

0: De plus en plus de Québécois choisissent leur chien à des milliers de kilomètres d'ici. Pourquoi aller aussi loin alors que nos refuges sont déjà assez pleins? Il y a une raison plus humaine qu'on pense, je vous raconte ça après la pause, mais quand on va revenir, il y aura Capital Cities avec Safe and Sound, avec le meilleur de la musique à haut. Restez là.
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13: Ça n'a pas changé côté environnement Canada pour la température du début de semaine. Là, c'est généralement nuageux, 60% de probabilité d'averse. Il y a un risque d'orage également cet après-midi. Maximum de 20 ressentis, 25. Et même ce soir et cette nuit, là, pour vrai, pour débuter la semaine, c'est so-so, là. Des nuages, 40% de probabilité d'averse pour ce soir. Risque d'un orage également, minimum de 12. Demain, mardi, quelle chance! Le soleil sera de retour avec des nuages, maximum 24 ressentis. 628.
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13: exactement 3 minutes, je vais vous parler de ces Québécois, Québécoises qui choisissent d'adopter un chien venu de très loin. Tu sais, c'est des animaux qui arrivent, là. Parfois avec un passé qui est difficile, beaucoup de peur, c'est triste. C'est la question, pourquoi aller chercher un chien à l'étranger alors que nos refuges d'animaux, là, t'sais, ça déborde là en ce moment? La réponse est souvent beaucoup plus personnelle qu'on pense. Je vous raconte le tout, c'est après le meilleur de la musique. Capital City avec Safe and Sound à haut.

De plus en plus de Québécois vont choisir d'adopter des chiens, des animaux, OK, qui viennent de l'étranger. Et souvent, c'est pas juste parce qu'ils veulent une race qui est différente. C'est surtout parce qu'ils tombent en amour avec un animal qui est précis et veulent lui donner une deuxième chance. Tu sais, il y a certains chiens qui viennent de pays comme l'Espagne, le Liban, la Corée du Sud ou encore les États-Unis. Il y en a plusieurs qui ont vécu dans la rue, ont été abandonnés ou ils étaient même menacé d'euthanasie, mais il faut savoir que ce genre d'adoption demande souvent beaucoup, beaucoup de patience. Parce qu'il y a certains chiens qui arrivent très anxieux. Ils ont peur des humains, ils doivent réapprendre à vivre dans une maison. Et c'est pas toujours simple côté organisation non plus. Vaccins, papiers, transport, examens vétérinaires, ça peut rapidement devenir compliqué et très, très, très coûteux, là. Malgré tout, ben, tu sais, il y a plusieurs familles qui disent que ça en vaut vraiment la peine d'aller chercher un animal domestique à l'extérieur. Parce qu'au fond, tu sais, ce qu'elles recherchent, c'est pas juste un chien parfait, parce que, tu sais, on veut pas, tu sais, on le sait en ce moment, là, nos refuges animaux, là, ça déborde, là, c'est épouvantable. Et c'est surtout, tu sais, moi, je le vois dans une optique qu'un animal avec lequel elles ont un vrai coup de cœur, là. Tu sais, tu vas pas juste acheter un animal parce que tu vas désengorger les refuges, là. C'est pas ça l'idée. T'achètes un animal de compagnie parce que tu veux que ça te fasse du bien, tu veux que ça fasse du bien à tes enfants, tu veux que ça soit un nouveau bébé, si je peux dire, dans la famille, là. Fait que c'est ça. Il y a beaucoup, beaucoup de personnes qui vont aller chercher des animaux à l'extérieur, puis c'est pour ça que ça m'a étonné. C'est dans un article du Journal de Montréal que j'ai vu ça. Je suis comme, ben voyons, pourquoi on ne va pas chercher ici au Québec? Ah non, il y a du monde qui vont aller secourir les animaux qui sont à l'extérieur du Québec et même du Canada. On peut aller très, très, très loin. C'est comme si on adoptait, dans le fond, un enfant. Ben, un chien, c'est un enfant. On est de retour avec le meilleur de la musique. Yellow Card, Bedroom Poster, Good Charlotte, à haut.

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0: Quel excellent Marc Bouchard. Bien le bon matin, mon Marc.
1: Mes hommages, maître Bombardier.
0: Comment ça va? Ça va un bout?
1: Ça va très bien, toi.
0: Ça va super bien. Là, t'es-tu dans ton véhicule que tu vas nous parler, le Ineos Grenadier ou dans. Non, okay, non. T'es dans la Volvo, là, en ce moment.
1: OK. Ouais, le Volvo EX30 Cross Country dont je vais te parler tout à l'heure.
0: OK. Mais là, dans le fond, t'as fait l'essai de la Ineos Grenadier ou c'est quoi, là, qui se passe avec ce véhicule-là qui est un assez gros VUS, là?
1: Ouais, j'ai fait l'essai, mais en fait, c'est pas tellement l'essai qui est intéressant.
0: Okay.
1: C'est plus l'histoire. Parce que l'Ineos Grenadier, Ineos, c'est une compagnie technologique. Okay? Ça n'a rien à voir, c'est britannique.
0: Mm-hmm.
1: Ça appartient à un monsieur James Ratcliffe.
0: Okay.
1: Sir James Ratcliffe, qui est un millionnaire plusieurs fois, plus que toi et moi mis ensemble, et qui est un amateur de hors-route. Un vrai amateur de hors-route.
0: Mm-hmm.
1: Et monsieur est britannique, aime donc les produits Land Rover, et se rend compte que Land Rover décide de mettre fin à la production du Defender. C'était il y a quelques années. Depuis, Land Rover a recréé un nouveau Defender, mais là, bon, lui, le v'là déçu. Alors, il approche Land Rover et il dit, je vais vous acheter les droits de fabrication, puis moi, je vais continuer de le faire.
0: C'est bien.
1: Land Rover ayant comme plan de renouveler le Defender éventuellement, on dit non, il n'en est pas question. Alors, M. Ratcliffe, dans un élan de tristesse et avec quelques amis, s'est retrouvé dans un pub, dans un quartier de Londres, un pub qui s'appelle, en passant, Le Grenadier, et se met à discuter avec ses collègues et décide qu'ils vont fabriquer leur propre véhicule pour prendre la place du Defender.
0: OK.
1: C'est dessiné sur un bout de napkin, sur un bout de napperon.
0: Ouais.
1: Et c'est pas une blague, le napperon est toujours encadré à l'intérieur du pub en Angleterre.
0: Mais voyons, c'est spécial.
1: Je te jure. Alors, si tu fais une recherche, tu vas trouver les esquisses d'ailleurs. Elles sont faciles à voir. Donc, ils décident qu'ils vont faire ça. Alors, ils mettent l'argent dedans. Il y a des sous, évidemment, M. Ratcliffe. Il crée donc la compagnie pour fabrication automobile. Il s'associe avec des grands noms. La compagnie Magnasteer, qui est une partie de compagnie canadienne, mais qui est établie en Autriche, qui fabrique des pièces, qui fabrique des morceaux. C'est BMW qui propose le moteur V6 3 cylindres. Non, pas V6, mais 6 cylindres en ligne, 3 litres, que l'on connaît déjà. C'est ça qu'il y a sous le capot du Grenadier. Et il décide de faire un véhicule qui est un monstre de hors-route. C'est vraiment fait pour le hors-route. C'est une grosse patente. C'est gros comme un clergé de Mercedes, peut-être un petit peu plus gros. Ça vaut 100 000 $, mais ne cherche pas le grand luxe. C'est pas pour ça. À l'intérieur, si tu regardes des photos, c'est un véritable cockpit. T'as l'impression d'être dans un tank.
0: Oui.
1: T'as des boutons. T'as des boutons dans la console centrale, mais t'as des boutons en haut aussi, dans la custode. Donc, en haut, il y a normalement le toit ouvrant.
0: Ah, mais oui! C'est comme si t'étais un pilote d'avion ou je sais pas quoi. Là. C'est...
1: Exactement. Et ça contrôle les systèmes, notamment les différentiels que tu peux verrouiller pour aller dans des conditions plus difficiles. Ça contrôle tous les systèmes quatre roues motrices qui te permettent, entre autres, de traverser jusqu'à 80 cm d'épais d'eau. Tu peux installer des lumières. Puis moi, sur le mien, il y avait un treuil à l'avant. Donc, tout ça est contrôlé par les boutons du plafond. Bref, c'est vraiment une patente qui est faite pour le hors-route. Système quatre roues motrices avec la double gamme, gamme haute, gamme basse. Je sais, toi, ça te dit rien, mais les vrais maniaques de hors-route savent qu'en gamme basse, tu peux passer à peu près n'importe où. Donc, on a vraiment ce système-là. L'intérieur, c'est des matériaux corrects, mais ce sont surtout des matériaux lavables, donc que tu peux facilement utiliser. Donc, il n'y a pas de grand luxe. Mais il y a tout ce qu'il faut pour t'amener en haut de l'Himalaya, littéralement. Donc, c'est un véhicule qui est très imposant. Tu roules là-dessus, là, on s'entend, c'est un troc, là.
0: Ouais.
1: C'est pas. Cherche pas le raffinement. C'est un troc, ça brasse, ça fait du bruit. T'as des doubles, t'as des petits toits ouvrants au plafond, divisés en deux, là.
0: Ouais.
1: C'est pas un grand toit, c'est deux petits toits en haut de chaque passager. C'est vraiment un véhicule super cool. Qui est, je le répète, fait à partir de moteurs qui est britannique, fait à partir de systèmes qui sont allemands notamment, et assemblé à l'usine de Hambach en France, qui appartient à Continental, la compagnie qui a des pneus. C'est la même place où on assemble la Smart, entre autres.
0: OK, mais j'invite...
1: C'est vraiment
0: ouais, vas-y.
1: Un phénomène, là. C'est vraiment, tu sais, industriellement, c'est un phénomène. Est-ce que tu vas en voir 25 000 sur la route? La réponse, c'est non. Il y a un concessionnaire à Laval, il y en a un à Toronto... Puis Laval, il vient d'ouvrir au mois de juin, là. C'est tout récent, là. Il y a deux versions. Tu as la version VUS, tu as une version pick-up. C'est pas mal ça, là. C'est pas mal tout ce que tu peux faire. Alors, c'est vraiment un véhicule d'exception qui est fait pour un usage très particulier. Alors, non, t'en verras pas des tonnes, mais c'est très cool à essayer.
0: Ben oui, en plus, t'avais un beau petit rouge, là, que t'as pu essayer, là. Fait qu'il est vraiment bon. Vraiment, vraiment beau. Pour sûrement aussi que tu l'as essayé, la Volvo X30 Cross Country. Pourquoi Country?
1: Ben, en fait, c'est le cross-country. C'est donc un véhicule qui est fait, lui aussi, théoriquement, pour être un peu plus aventurier. Mais on s'entend. Le petit Volvo X30, c'est un VUS compact 100% électrique. OK? Tu n'iras pas, dans ce cas-ci, en haut de l'Himalaya, je te le garantis. Il est un petit peu plus élevé. Il y a un rack sur le toit, un gros rack sur le toit qui est fait pour transporter des choses. Ouais. Mais moi, j'ai un toit ouvrant, un toit en verre. Toutes les X30 ont un toit en verre. Tu as ça par-dessus. Tu peux mettre du stock dessus. T'sais, c'est vraiment fait, là, il y a un beau look. C'est vraiment fait pour ça. Parce qu'il est vraiment, écoute, il n'y a pas de rouage intégral, puis tu n'es pas là pour aller dans le bois le plus solide. Là. C'est vraiment juste cute. C'est un beau petit véhicule. Puis avec le rack, ça siffle quand tu es sur l'autoroute. Là, ça n'a pas de bon sens. Ça pogne dans le vent, c'est épouvantable. Mais pour le reste, c'est un petit véhicule qui est surprenant en conduite, qui est très, très le fun à conduire. Une autonomie correcte. Là. Je suis à 320 km à 100%. Mais j'ai la petite batterie. C'est pas le plus gros. Mon bémol, c'est qu'il n'y a pas de cadran, puis il n'y a pas de bouton.
0: Pourquoi il n'y a pas de cadran? Comment ça, il n'y a pas de cadran?
1: Tout est dans l'écran central.
0: OK.
1: Tu veux savoir à quelle vitesse tu vas? C'est dans l'écran central. Tu veux ouvrir le coffre à gants? C'est dans l'écran central. Ajuster tes rétroviseurs? C'est dans l'écran central. Juste te donner une idée comment on ajuste les rétroviseurs. Tu es dans l'écran central. Tu cliques sur le symbole de l'auto. Tu cliques sur le symbole rétroviseur. Tu cliques sur rétroviseur gauche. Après, tu peux changer ça avec les flèches au volant.
0: OK. Puis si ton écran central, il marche plus à un moment donné, t'es dans
1: le... Tu bouges plus, là. Il y a par contre des affaires innovatrices, super le fun.
0: Ouais.
1: Il y a peu de haut-parleurs à l'intérieur. Il y a une barre de son.
0: Ça, c'est le fun.
1: Il y a une barre de son Harman Kardon. La sonorité est incroyable. Même toi, c'est le fun à t'écouter, je veux dire. C'est comme...
0: Là, sonne comme une grosse tonne de briques, là. C'est sûr, à 100%. Oh. Mais là, c'est ça, t'es à l'intérieur, puis tu sais, t'es-tu avec depuis la semaine passée ou tu t'as conduit?
1: Je m'en vais le porter ce matin. Là. Je me suis arrêté sur la route pour te parler. Effectivement, je m'en vais le porter ce matin.
0: Ah, Caroline. Hey, merci beaucoup, Marc. Je tiens à rappeler que ton gars, il est parti en voyage. Mais là, vous avez un podcast. Ça, mettons, les gens, ils l'ont pas encore écouté. Là. Il y a d'épisodes qui sont accessibles.
1: J'ai fait un épisode en solo la semaine passée. Comme je disais à la blague, j'ai fait un gotchard, mais pas de S. En solo la semaine passée. Il y en aura un autre. Il y a un épisode aux deux semaines. On vous invite évidemment, c'est gratuit. Et je vous invite aussi à aller lire sur toutes les pages de haut, les sites régionaux. Là. Allez voir ça, le site web. Il y a une section auto dans laquelle j'ai mes essais. Ça vaut la peine. Non?
0: Merci beaucoup, Marc. Je te souhaite un bel été. On se reparle un matin quand je vais remplacer Fred.
1: Ça me fera grand plaisir, Olivier. Bye bye.
0: Bye bye. Pour nous, chers auditeurs et auditrices, on est de retour avec le meilleur de la musique, Francis de Grandpré. Si j'avais su, à haut.

0: prochaine heure, on va pouvoir entendre du Sugar Ray avec Every Morning. On a du Tank Time Machine et également, on va jouer au jeu du quiz, le plus gros mensonge de l'année, et on va retourner en 2000, tout simplement, en 2000. Si vous n'avez pas encore joué à date, là, je vais tout vous expliquer dans la prochaine heure. Restez là.
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2: Bon lundi, ici Louis-Philippe Arnoirel. Les principaux négociateurs commerciaux du Canada se rendront à Washington cette semaine pour de nouvelles réunions avec l'administration Trump. Les négociations entre le Canada et les États-Unis se sont intensifiées ces dernières semaines à l'approche du 19 août. Au-delà de cette date butoir, toute une série d'exportations canadiennes seront soumises à de nouveaux droits de douane de 50%. L'équipe commerciale canadienne a rencontré à deux reprises le représentant américain au commerce Jameson Greer au cours des deux dernières semaines. Les discussions ont globalement porté sur les récentes menaces de droits de douane, les droits de douane sectoriels existants et la renégociation de l'accord entre le Canada, les États-Unis et le Mexique. Les festivités de la fierté de Montréal se sont conclues hier après-midi par le traditionnel défilé au centre-ville. Diverses associations ont défilé aux côtés de groupes communautaires, d'entreprises, de syndicats et de partis politiques. Les célébrations de la fierté se sont déroulées alors qu'on observe une montée de l'intolérance envers les personnes LGBTQ+, tant au Canada qu'ailleurs dans le monde. Après une attaque en Allemagne, l'organisation de Fierté Montréal a assuré avoir revu ses mesures de sécurité à la hausse en prévision de la parade. Dans l'ouest du pays, une femme de 80 ans a perdu la vie à la suite de l'incendie de forêt qui a contraint des milliers de personnes à évacuer la région de l'Okanagan en Colombie-Britannique. La Gendarmerie royale du Canada a indiqué hier que cette habitante de Meadow Valley, au nord-ouest de Summerland, tentait de fuir les flammes lorsqu'elle a perdu la vie. Le décès a été signalé tôt samedi matin par un témoin qui était lui aussi en train d'évacuer les lieux. Le service des coronaires de la Colombie-Britannique mène actuellement une enquête sur les circonstances du décès de cette femme. La police n'a pas connaissance d'autres victimes dans cet incendie. Et rapidement, par ailleurs, les vagues de chaleur qui ont secoué l'Europe occidentale cet été ont battu le record de température moyenne pour la période de juin-juillet établie en 2022. C'est ce qu'a indiqué l'Agence européenne pour le climat, Copernicus. C'est ce qui complète vos actualités Arsenal Média. Passez une bonne journée sur nos ondes.
3: Très bonne nouvelle pour le hockey canadien. Les jeunes du Canada âgés de moins de 18 ans ont remporté la médaille d'or en fin de semaine. Plus précisément, c'était samedi soir à Edmonton. On peut dire que, ils ont pas fait les choses à moitié parce que le Canada a quand même complètement dominé les États-Unis avec une victoire de 8-1 en grande finale. Trois joueurs canadiens ont même marqué deux buts chacun durant le match. C'est la 26e médaille d'or remportée par le Canada dans le tournoi international d'été, là. Mais, tu sais, bref, le Canada et les États-Unis se retrouvent en finale de hockey. Ça attire toujours l'attention, mais, tu sais, cette fois, il n'y a pas vraiment eu beaucoup, beaucoup de suspense. Au baseball maintenant, les Blue Jays ont passé très près là, de compléter une très belle fin de semaine contre Philadelphie. Il y a Toronto qui a gagné les deux premiers matchs de la série, mais hier, les Jays se sont inclinés 7-6 après 12 manches. Puis là, le match a été très serré et Toronto a même réussi à revenir de l'arrière pour créer l'égalité avant de finalement perdre. Fait que les Blue Jays ont maintenant une fiche de 56 victoires et 63 défaites cette saison. Ils vont devoir le gagner beaucoup de matchs, là, dans les prochaines semaines, s'ils veulent revenir en course. Et finalement, grosse surprise au tennis à Toronto. La numéro 1 mondiale chez les femmes a été éliminée samedi au tournoi de la Banque Nationale. Elle a perdu un long match là, en trois manches qui a duré près de 2h30. C'était vraiment long. Le tournoi se poursuit maintenant avec les quarts de finale. Puis en même temps, c'est une bonne nouvelle, les amateurs de tennis, parce que l'action se poursuit encore plusieurs jours au Canada, alors que les femmes jouent à Toronto et les hommes à Montréal. Une voix moins grave que Fred. C'est Ali Bombardier qui remplace Fred pendant sa semaine de vacances. Moins grave, j'en viens pas que j'aille dire ça. Moins grave, c'est ça que je voulais dire. Bon, peu importe, là, on va s'amuser dans les prochaines minutes. Tant qu'à faire des niaiseries, on va les faire ensemble. Dans les prochaines minutes, on va jouer au quiz le plus gros mensonge de l'année. On va faire un retour dans les années 2000. Je vous donne trois situations qui se sont passées dans les années 2000, mais il y en a une qui est un mensonge. Est-ce que vous allez savoir lequel? Laquelle est un gros mensonge? Donc, dans les prochaines minutes, on va pouvoir faire ça. Sinon, Tu sais, là, quand on est dans le trafic, il n'y a personne qui veut être dans le trafic. Il n'y a personne qui est dans le trafic, puis il dit « Oh yes, une autre journée dans le trafic, c'est le fun, moi j'aime ça. » Non, il n'y a personne, OK? Tu sais, des fois, t'écoutes la radio, tu jases avec la personne qui est à côté de toi, t'essaies de dire à tes enfants « Là, donne le crayon à Émilie, puis arrête de... » C'est ça. Mais il y a du monde qui font autre chose. Des rapports sexuels, là. Oui, ça existe. Et je vous amène avec moi en Espagne dans les prochaines minutes, parce que ça s'est passé pendant un trafic. Donc, ça m'a vraiment... Pour vrai, quand j'ai ouvert mon ordinateur ce matin, OK, à 2h du matin, cet article-là est apparu. Puis là, j'étais comme, ben voyons donc, habituellement, c'est bizarre que ça apparaisse là en premier. Là. En musique, le meilleur de la musique avec Sugar Ray, Every Morning. Hein? Oh. Every morning.

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2: Il y a un jeu qu'on joue depuis cet été dans les 100 000 matins, puis je l'adore tellement comme jeu. C'est un quiz qui s'appelle le plus gros mensonge de l'année et où on scrute une année, on sort ce qui s'est passé dans cette année-là. Je vous donne trois trucs qui se sont passés. Mettons là, pour ce matin, ça va être les années 2000. Trois trucs se sont passés dans les années 2000, mais il y en a une là-dedans qui n'a pas d'affaire là-dedans et c'est à vous de jouer. Donc ce matin, comme je le disais, on s'en va dans les années 2000. Trois situations que je vous donne et vous allez pouvoir me texter au 1-855-40-RADIO pour me dire « Oli, celle-là, c'est pas la bonne. » Au cinéma, en 2000, c'est la sortie du film québécois Maelstrom, réalisé par l'excellent Denis Villeneuve. C'est un excellent film. En passant, là, c'est l'une des premières œuvres importantes de sa carrière. Donc, est-ce que c'est sorti dans les années 2000? À la télé, au Québec, c'est en 2000 que l'on peut suivre les premières aventures d'Anne Fortier, jouée par Sophie Loren dans la série Fortier de Fabienne Larouche. Et en terminant, au sport, les Alouettes remportent une première Coupe Grey en 25 ans. C'est leur dernière, parce que leur dernière remontée en 75. Est-ce qu'ils l'ont remportée en 2000? À vous de me le dire, 1-855-40-RADIO. J'attends vos appels, puis je vais pouvoir vous donner la réponse tout de suite après l'excellent Jean Leloup. Le monde est en pleurs au meilleur de la musique. Oh!

0: Et c'est ce qui complète Jean Leloup, le monde est à pleurer. Écoutez, vous avez été plusieurs pour à me répondre sur le quiz. Le plus gros mensonge de l'année, c'est que c'était le film qui était sorti en 2000 hein, de Maelstrom, de Denis Villeneuve. C'était bon à la télé dans les années 2000. On a pu suivre les premières aventures d'Anne Fortier dans la série Fortier de Fabienne Larouche. Il y avait le sport également, au sport, les Alouettes qui remportent une première Coupe Grey en 2000. Ben, en 25 ans, excusez-moi, la dernière remontait en 75. Et ben, vous l'avez tous eu en gros fan de sport, là, ici, là, qui est à l'écoute. C'est bien évidemment les Alouettes, hein, les Alouettes qui, on se rappelle, hein, parce que ça a fait de carnage, ça, hein, quand ils l'ont remporté en 2023. Puis là, le gars, il pleurait. Mais ouais, c'est ça, c'était les Alouettes. La mauvaise réponse, on va pouvoir y jouer là, tout au long de la semaine. J'adore ce petit jeu-là, je l'aime bien. Écoute, il nous reste encore du temps. Je peux faire le sujet là maintenant là, parce que lui je l'ai vraiment trouvé assez drôle, merci. Ça s'est passé en Espagne, OK? Tu sais il y a des endroits pour vivre un moment romantique. Puis il y a l'autoroute en Espagne, la gagne. Il y a un couple de tourisme. Puis j'en reviens pas là, j'en reviens vraiment pas. Il y a un couple de tourisme qui a été filmé en train d'avoir des relations sexuelles, tu sais, tu sais ça là, dans une voiture pendant que le véhicule roulait sur l'autoroute. Moi j'en reviens pas. Le conducteur là, il était toujours au volant là. Il était au volant puis là ça y allait là sur un moyen temps. La scène a été filmée comme je le disais par un autre automobiliste le 22 juin dernier. Puis là la vidéo s'est rapidement retrouvée sur les réseaux sociaux et là en ce moment là, ça a des millions de vues là évidemment. Mais là la police espagnole a fini par l'avoir, elle aussi, puis il y a eu des amendes, des arrestations, c'était difficile l'affaire, là, tu sais, la police a réussi à les retracer le véhicule, et résultats, ils ont été sanctionnés pour conduite négligente et pour ne pas avoir porté correctement leur ceinture de sécurité. Comme il était touristique là, ben comme c'était, excusez-moi, des touristes, ben ils résidaient pas en Espagne, ben ils ont dû payer les amendes immédiatement. Puis ça c'était difficile. Là. Et la facture était très salée, 200 euros pour la ceinture et jusqu'à 500 euros pour la conduite dangereuse. Ça fait des monnaies ça. Ben tu sais, honnêtement, je pense qu'on vient de trouver la définition parfaite de faire deux choses en même temps. Hein? Moi, je suis capable de faire une affaire en même temps. Là. C'est deux affaires-là en même temps. Jamais. Puis je trouve, il y a une morale là-dedans. Morale de l'histoire. Sur l'autoroute, gardez les deux mains sur le volant. Et le reste, pour une fois, ça va être rendu à l'hôtel. Sinon, là, hey, c'est bien trop dangereux. Mais allez lire ça, c'est sur le démotivateur. C'est extraordinairement stupide. M'a dire ça de même. On prend une courte pause et dans cinq minutes, The Police sera là avec Roxanne à O.
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8: On commence en force quand même la semaine dans la région parce que c'est nuageux tout au long de la journée. Pour vrai, c'est pas si compliqué, mais c'est peut-être un peu plate. 60% de probabilité d'averse. Un risque d'orage également cet après-midi. Maximum de 20, ressenti 25. C'est généralement nuageux, sinon pour ce soir et cette nuit, avec 40% de probabilité d'averse et encore un risque d'orage, minimum de 12. Oui, OK, c'est quelque chose, la pluie, mais demain au moins, on va avoir du soleil avec des nuages. Faut pas l'oublier, lui. Maximum 24, ressenti 28 pour demain.
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2: Il y en a sûrement d'entre vous qui sont revenus de voyage, peut-être qu'ils vont partir en voyage parce que l'été, tu sais, habituellement, ça sert à ça, tu pars soit avec ton petit VUS, ton gros VUS, ta remorque avec mais le truc de camping là qui est derrière, on s'en va dans un autre pays, dans un autre continent, tu sais, c'est le fun, voyager. Moi, ce qui me fait vraiment peur, là, c'est l'avion. OK, puis en plus, là, les statistiques le prouvent, t'es plus en sécurité dans un avion, puis tu sais, c'est tout va bien, ça va bien aller, mais on dirait que moi, c'est quand qu'il y a un petit bris, quand que, mettons, la petite porte, elle fonctionne pas, puis ça, puis là, on reste une heure, deux heures assis, puis là, tu sais, ils niaisent vraiment pas, là, parce que s'il y a vraiment un gros problème, ils vont prendre le temps nécessaire pour réparer ça. Et imaginez, OK, vous êtes assis dans un avion, prêt à décoller, puis finalement apprendre que le vol il est annulé à cause d'un seul passager. C'est exactement ce qui est arrivé au Canada sur un vol de Porter Airlines entre Victoria et Toronto. Enfin, le 6 août dernier, là, la semaine passée même, c'est arrivé proche, là, l'avion avait déjà quitté le terminal, puis là, il se dirigeait vers la piste

l'avoir au pire, hey, t'as-tu besoin d'aide, etc., etc. Bon, il y a ça. Mais là, la jeune en question, elle voulait en rien savoir. Les parents, les membres de l'équipage ont essayé à plusieurs reprises de la faire asseoir et de l'attacher, mais à rien. Rien qui s'est passé. Comme l'avion ne pouvait évidemment pas décoller dans ces conditions, hein, il fallait qu'elle s'attache, mais ils ont retourné au terminal. Ils ont fait demi-tour pour faire débarquer le parent, l'enfant et leur bagage. Le problème, c'est que tout ce délai a fait manquer à l'avion l'heure limite de fermeture de la piste, donc fixée à 00:30. Résultat, tout le vol a été annulé et les passagers ont dû repartir le lendemain. Peut te garantir qu'il y avait du monde qui était vraiment pas content là. Porter Airlines s'est excusé auprès des voyageurs, les a replacés sur un autre vol dès le lendemain matin. Puis honnêtement, il y a sûrement plusieurs parents qui attendent ça et qui se disent hey, moi mon enfant fait ça dans l'auto, j'imagine même pas dans l'avion. Disons qu'il venait de gagner la grosse conséquence possible pour avoir refusé de mettre sa ceinture, mais Boswell de Boswell, faire demi-tour parce que ton enfant veut pas s'asseoir, le monde qui a dû être en colère. Et peut-être même comprendre le parent. On est de retour avec le meilleur de la musique, les trois accords, Marrakech à haut.

Vous le savez, sur notre site Internet à eau, on a une section qui s'appelle rattrapage. Vous pouvez aller retrouver tout ce que vous avez peut-être manqué, hein. Dans, mettons, dans vos 100 000 matins, on a pu avoir la chronique tout à l'heure vers 7h45. Là, on a pu parler avec Marc Bouchard pour la chronique automobile. Il est venu nous parler de la INOS Grenadier, un gros véhicule. Volvo X30 Cross Country également. Là, tout ça va se retrouver

0: plus tard dans la zone rattrapage. Dans les prochaines minutes, qu'est-ce qui se passe dans la région? Sont où encore les activités à moindre coût? Où c'est que je peux économiser ou avoir du fun? Ça s'en vient dans les prochaines minutes. Au meilleur de la musique à eau. Restez là.
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7: Olivier Poitras avec vous dans les prochaines minutes. On va parler du 6e triathlon d'Aiguebel dans les prochaines. On vient tout de suite après la musique de Teddy Swims. Lose Control. Je vous souhaite un bon début de semaine sur nos ondes.

0: C'était une grosse fin de semaine du côté du Parc national d'Aiguebel, entre autres samedi, où on accueillait une centaine d'athlètes pour la 6e édition du triathlon d'Aiguebel qui a été organisé par le club Trio Cisco. Et si on regarde ce que rapportait le vice-président du club, Jocelyn Lacroix, cette épreuve-là qui fait partie là, des rares événements sportifs qui ont lieu dans un parc national. Et selon les données qu'on a reçues vendredi après-midi, ça c'est du côté du site de Radio-Canada, on parle d'environ 105 personnes qui étaient inscrites, dont la plupart qui provenaient de l'Abitibi-Témiscamingue, la région qui compte d'ailleurs 3 clubs de triathlon. Et évidemment, c'est quand même assez bien, on s'entend. Donc, il y a beaucoup de participation régionale et c'est pas rare non plus de voir quelques athlètes là, du côté ontarien qui joignent du côté de l'Abitibi pour ce genre de défi-là. Donc, il y a la course à pied qui est la plus facile, si on veut, à planifier. Il y a le vice-président qui lui affirme que c'est pas le cas pour les autres épreuves ou l'endroit, entre autres, là, où on se prête à très très bien la situation. Parce que, où est-ce qu'on fait la course à pied, c'est quand même assez simple. Mais pour le triathlon, on a quand même besoin d'un lac à proximité, d'un parcours de vélo. Donc ça, c'est pas toujours facile. Compétition qui comporte différentes épreuves, dont le triathlon sprint, le duathlon sprint, l'aquathlon et plusieurs catégories aussi jeunesse là, pour les enfants de 4 à 13 ans. Évidemment, il y a des plus jeunes qui vont participer à ces sessions-là. D'ailleurs, il y en a qui ont participé en fin de semaine, samedi. C'était le cas. Jocelyn Lacroix qui, lui, affirme que cet événement-là, c'était l'occasion aussi de développer un intérêt pour le triathlon. Il y a plusieurs distances disponibles. Ce qui est aussi intéressant, c'est ce qu'on offre, entre autres, les catégories, là, autant pour les débutants que pour les gens qui ont peut-être un petit peu plus d'expérience. Et donc, il y a de courtes distances pour pouvoir faire un peu la découverte du triathlon, si on veut, là, pour les gens qui aimeraient expérimenter, ceux qui sont peut-être un petit peu moins habiles. Il y avait plusieurs départs qui étaient organisés. Donc, il y avait l'entrée nord du parc là qui faisait en sorte que les gens qui voulaient avoir accès au parc du côté d'Aiguebel en fin de semaine, c'est peut-être un petit peu plus difficile d'accès pour certaines heures. Mais ça, il y avait on avait quand même des affiches là, pour les gens étaient au courant de ce qui allait se passer. Bref, on parle d'une belle édition. Beaucoup de gens qui ont participé, on a réussi à organiser ça de la meilleure façon. Évidemment, on espère travailler sur la 7e édition qui pourra avoir lieu l'année prochaine. Vous avez tous les détails d'ailleurs sur le site de Radio-Canada. C'est un article d'Annabelle Ouellet que vous allez retrouver, qui a été publié au courant du week-end. Fred est de retour dans les prochaines minutes. Nous, on se reparle un petit peu plus tard. Je vous souhaite une excellente journée sur les ondes de haut.
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4: Hello, hello, bon début de journée. Olivier Poitras qui vous retrouve dans le meilleur de la musique à la place de Stéphanie Gagné qui profite de vacances bien méritées. Donc, on sera ensemble jusqu'à midi, jusqu'au bazou de Richard Z. Serrois. Évidemment, on a le meilleur de la musique ici. C'est comme ça. Dans les prochaines, il y aura du Green Day. Ça s'en vient. Mumford & Son avec Chris Stapleton. C'est Here. Et tout de suite, Dishwalla, Counting Blue Cars. Je vous souhaite un bon lundi chez nous.

En 2004, ça a été l'un des albums les plus vendus de l'année. C'est évidemment, on va dire, le retour en force de Green Day. Et c'est sur l'album American Idiot qu'on va retrouver Wake Me Up, When September Ends. Oh.

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1: On regorge de bons artistes au Canada. On peut penser entre autres à des chanteurs comme Bryan Adams, des chanteuses comme Shania Twain, des bands comme Rush, entre autres. Il y a eu de Guess Who. Il y a eu Our Lady Peace aussi, qui a eu une très grande popularité dans les années 90. Maintenant, on a des chanteurs comme Justin Bieber, bah oui, qui est canadien, et une fille qui s'est fait découvrir au tout début des années 90 en solo, avec comme prénom Alanis, mais c'est avec son nom complet et son premier album, c'est en 1995 qu'elle a connu le plus de succès sur l'album Jagged Little Pill. Alanis Morissette et You Oughta Know, c'est ce qui s'en vient dans le meilleur de la musique à O.
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Guy Poitras qui vous accompagne jusqu'à midi. Un gros merci d'être branché sur les ondes de haut. On poursuit dans les prochaines. Il y aura la musique de Somber, Back to Friends. Ça s'en vient pour l'instant, souvenir de 1998 avec Mano et la tribu de Dana.

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1: Il y a beaucoup de fans de football qui sont à l'écoute. Oui, évidemment, il y a le début des matchs préparatoires qui sont commencés dans la NFL, mais il y a aussi ceux qui suivent de près le football de la Ligue canadienne et les Alouettes de Montréal qui ont encore connu un excellent match en fin de semaine. Victoire de 48-30 contre les Eskimos d'Edmonton. Si vous suivez la LCF, évidemment, vous allez voir à quel point les Alouettes ont une coche au-dessus de tout le monde. Et je pense qu'on passe un message clair aux équipes adverses. Est-ce que ça sent la Coupe Grey à suivre? Alex Warren dans les prochaines avec Fever Dream.
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profiter pour saluer les gens qui sont en vacances. Il y en a beaucoup qui prennent des vacances au début du mois d'août, tout de suite après les vacances de la construction. Évidemment, le fait qu'il y ait peut-être un peu moins de monde partout, hein, c'est ce qui explique aussi ce choix tardif. Salutations à vous. On poursuit la musique avec The Rembrandt. Ah, oh.

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1: 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Dans les prochaines, la musique de Counting Crows, ça s'en vient au retour, c'est King Brown avec Two Pair à haut.

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1: Vous avez probablement vu une vidéo qui a fait le tour des internets au courant des dernières semaines. C'est celui où Dave Grohl parle du band Angine de Poitrine et à quel point ce gars-là est rendu fan de ce qu'Angine de Poitrine font. Et vous dire à quel point ces gars-là aussi sont rendus internationaux, c'est complètement fou. D'ailleurs, Dave Grohl s'en vient dans les prochaines avec les Foo Fighters. C'est Learn to Fly au retour.
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de l'été 2005, une chanson que j'ai dû écouter sur repeat plusieurs fois et la raison pour laquelle aussi j'ai acheté l'album Make Believe. Weezer, Beverly Hills dans le meilleur de la musique. Ah, oh.

0: qui a su passer les époques et rester aussi fort à travers le temps, malgré des embûches assez majeures. On parle de la perte d'un chanteur quand même, c'est pas rien. Linkin Park et gagne aussi en popularité auprès des plus jeunes, auprès des ados qui découvrent évidemment la vieille œuvre, le plus vieille œuvre, si on veut, de Linkin Park dans les années 90 et 2000. Et maintenant, celle avec Emily Armstrong et sa voix tout simplement incroyable qui continue de faire un travail exceptionnel avec la formation. Donc, ça leur donne évidemment une très bonne notoriété. Ceci dit, ben, ce sont eux qui s'en viennent dans les prochaines minutes. Souvenir quand même de 2001 de Linkin Park avec In The End dans le meilleur de la musique. Olivier Poitras avec vous jusqu'à midi.
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merci d'être branché sur nos ondes, peu importe de quelle façon vous nous écoutez, peu importe d'où vous êtes branché, que vous soyez au travail, à la maison, dans votre véhicule, peu importe. Merci d'être là. Dans les prochaines, on aura la musique de Shaboozy, Jelly Roll, ça s'en vient pour l'instant. Émile Bilodeau, ça va. Bon lundi à haut.

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1: Restez là parce que dans les prochaines minutes, vous aurez les grands bazous de Richard Z. Sirois. Les plus gros classiques des dernières années, entre autres, il y aura du INXS, Blind Melon. Il y a Genesis, d'ailleurs, qui va se joindre à la fête. Et à compter de 13h, ben, c'est l'excellent Matt Guimond qui vous retrouve dans le meilleur de la musique. Moi, je vous retrouve demain matin, 9h. Je vous souhaite une excellente journée sur les ondes de haut. À demain. Salut!
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2: Ben, salut tout le monde. Bon début de semaine. Merci de choisir les stations hauts du réseau Arsenal Média. Merci surtout d'être à l'écoute de ce show radio qui s'appelle Les Grands Bazous. Je suis pas seul ici en studio. Je suis avec... C'est quoi ton petit name tag?
3: Je l'ai oublié.
2: Ah, OK.
3: Appelle-moi chose.
2: Sylvain Caron. Ah, okay. Non, mais tu devrais avoir ça, tu sais, dans les supermarchés.
3: Oui. Hey, ça fait. Écoute, moi, ça fait. Hey, on est deux. Ça fait quoi, deux ans et quelques qu'on travaille ensemble, chose? Ouais. Il ne se rappelle même pas de son nom, il l'appelle chose.
2: Chose, Sylvain Caron. Hey, merci d'être là, Sylvain, à la fin de ce show radio. On va écouter du Genesis. On suit toujours l'état de santé de Phil Collins. Encore récemment, dans une entrevue, il a frôlé la mort à cause de ses problèmes d'alcool. Plusieurs semaines à l'hôpital. Même à un moment donné, on pensait débrancher les machines qui le gardaient en vie. Ses reins ont lâché. En tout cas, on va suivre ça de près parce qu'on l'aime, Phil Collins. On va écouter Genesis, Land of Confusion, le meilleur de la musique.

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1: Le hit marquant appartient à la formation In Excess. On l'écrit I-N-X-S, mais c'est pour In Excess dans le sens beaucoup d'excès. On s'imagine. On s'imagine.
2: Alcool merci et... de l'explication.
1: Oui, c'est de là que ça vient, In Excess. C'est l'anniversaire de naissance de John Faris. Lui était batteur du groupe. Membre fondateur avec Michael Hutchence de cette formation. John Faris a 65 ans aujourd'hui. In Excess choisi meilleur groupe australien en 87, 89, 92 et la plupart des autres années, c'était Midnight Oil ou Men at Work.
2: Et c'est une affaire de famille aussi, In Excess, hein?
1: Oui, il était trois frères dans le groupe. Exact. Ben, tu connais Dormain, Dormain. Ben, fais-les tout seul, ce
2: je te laisse parler,
1: Excuse-moi. In Excess a vendu plus de 55 millions de disques dans le monde et leur album Kick ben, contient plusieurs grands classiques. Need You Tonight, Devil Inside, Never Tear Us Apart, des sets qu'on écoute. C'est New Sensation, le meilleur de la musique à l'heure du ciné. C'est toujours ici, à O.
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0: Hey, si c'est toujours le meilleur de la musique sur le réseau Arsenal Media, le plus grand radiodiffuseur au Québec. On a un quart d'heure non-stop devant nous avec, entre autres, The Cranberries, Oasis et Alice in Chains. Et mercredi, Sylvain, je vais être, je me permets d'en parler, je vais être à la chouette librairie rue Saint-Jérôme à matin, okay. Si vous êtes dans le coin.
1: Pour plugger ton livre qui est sorti il y a 8 ans.
0: Il y a 50 ans. Non, mais c'est la journée Achetons un livre québécois.
1: Ben oui.
0: Et moi, j'ai publié un livre qui s'appelle Le vinyle de l'insomniac. Alors, je pourrais dédicacer, c'est de 10 à 3, mercredi.
1: Oh, mais c'est pas, t'as un show.
0: Aïe, aïe, c'est vrai.
1: On t'as est un show autre. Mercredi.
0: OK, ben je vais prendre de 10 à midi moins 5 à la librairie.
1: Oui, j'espère.
0: Et je retourne à 1h05.
1: Oui, parce que là, écoute, là...
0: Je vais lâcher.
1: Ben, négocie ton contrat, ça continue.
0: Alice in Chains, No Excuse, dans un instant, au meilleur de la musique.
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2: Il ben, y avait Evanescence avec Going Under. Dans le monde du sport, les Alouettes, c'est complètement fou. C'est une fiche de 8 victoires, une défaite.
3: Oui, et on conclut ben, cette mi-saison avec franchement une belle performance au cours de la fin de semaine, tu l'as mentionné. Face à la puissance de l'Ouest, il faut le dire, les Hawks d'Edmonton. Mais les Alouettes ont plus d'un tour dans leur sac. Non seulement on est très fort pour l'attaque aérienne, on l'a constaté avec Tyson Philpott, aussi avec la performance de Davis Alexander au poste de quart, mais aussi avec l'attaque au sol, qui fait des ravages depuis quelques temps. Donc, imaginez la force de frappe de cette équipe-là et avec les nombreuses blessures au poste défensif, ben, je pense que les joueurs ont réussi à leur mission. Alors qu'on est en congé pendant quelques jours pour les Alouettes de Montréal, le prochain match, c'est jeudi le 20 août prochain. On reçoit donc Ottawa à Montréal.
2: 48 points lors du dernier match des Alouettes. On écoute Off and Back, mais Blues passe puis n'emporte le meilleur de la musique. C'est toujours ici à O.
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1: Il y avait Jean Leloup avec La vie est laide et j'ai eu le privilège d'assister à l'hommage du soleil à Jean Leloup.
2: Oui, chanceux, c'est vrai.
1: Tellement bon, c'était poétique, c'était c'était urbain, c'était pas tellement le côté clown et bouffon du cirque qu'on
2: connaissait. Non, c'est un côté plus encore plus professionnel du cirque.
1: Oui, très très proche de l'univers de
2: Jean Leloup. C'était un guichet fermé aussi.
1: Ben oui, c'était complètement, tout est vendu, je pense, d'ici la fin, il reste encore quelques représentations, mais c'était vraiment un très très bon show. Demain, entre autres, Plume, Kiss, Guns N' Roses, et merci à...
2: Oui, c'est, tu le vois-tu, mon tag? Là?
1: Oui, sur ton chandail, oui. Un peu comme ça. Tu travaillais d'un supermarché. À la production.
2: Je suis seul d'Arsenal qui a son tag.
1: Merci, Sylvain, à la production de ce show radio. Je vous invite à rester à l'écoute des stations hauts du réseau Arsenal Média parce qu'ici, c'est toujours, toujours, toujours le meilleur de la musique. À demain, tout le monde. Salut. Bye.
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14: Bonjour, ici Caroline Beauregard. Voici vos nouvelles. La Fédération québécoise des chasseurs et pêcheurs lance une formation en ligne sur l'éviscération de gros gibier pour aider les chasseurs à préserver leur récolte dans une réalité où les automnes sont plus chauds. Elle propose des tutoriels sur les trois principaux gibiers chassés au Québec, soit l'orignal, le cerf de Virginie ainsi que l'ours noir. La formation vise, au-delà de l'aspect technique, à valoriser une pratique responsable de la chasse. La Fédération souhaite contribuer à une meilleure utilisation de la ressource faunique et à accompagner les chasseurs face aux nouvelles contraintes liées au climat et aux conditions de terrain. Le Bloc québécois exhorte le premier ministre Mark Carney à ne pas sacrifier les producteurs laitiers lors de ses négociations commerciales avec Washington. Selon plusieurs médias, le Canada serait ouvert à faire certaines concessions concernant le secteur laitier afin de conclure une entente commerciale avec les États-Unis. Pour le chef bloquiste Yves-François Blanchette, cela reviendrait à faire un autre sacrifice face à Donald Trump sans rien obtenir en retour. Jeudi dernier, M. Carney a déclaré que son gouvernement restait fidèle au système de gestion de l'offre. 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
2: Ben c'est parti pour cet après-midi qu'on va passer ensemble sur Haut partout au Québec. Ici Mathieu Guimond, un plaisir d'assurer la relève du chum Olivier Poitras qui s'occupe de vous en avant-midi cette semaine. Ben oui, les vacances, hein, vous savez comment c'est. Jeu de chaise musicale, puis c'est ça. Je suis tombé sur la chaise l'après-midi, c'est ça. Nous autres, cet après-midi, on va jaser entre autres d'achat de matériel scolaire. Les trucs d'une prof pour faire des économies, vous êtes peut-être dans ça présentement. On va parler de tennis, on va parler de baseball, des trucs à surveiller sur la scène sportive aujourd'hui. Et on s'occupe de la musique. Et celle-là, c'en est une grosse cet été. 11e position la semaine dernière de notre Hit 15, le samedi 9h avec Chuck. Voici Summer et Home Wrecker à Haut Bon Lundi.

le meilleur de la musique, c'est à Haut, partout au Québec. J'espère que vous passez un très bon lundi. On fouille dans nos souvenirs cet après-midi. Qu'est-ce que vous aviez sur les posters qu'il y avait dans votre chambre, dans le temps? Pour les filles, c'était bien des beaux gars. Les bébés étaient pas mal populaires. Les boys, Pamela Anderson, c'était fort, hein? Bedroom posters avec Yellow Card en musique sur Haut.

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1: Un plaisir de passer ce lundi après-midi en votre compagnie sur O 104.3, 95.7 et 102.1 en Abitibi-Témiscamingue. Je pense que plusieurs ont eu besoin de la journée pour se remettre de leurs émotions, hein, avec la 23e édition du Festival Osisko en lumière Westwood qui s'est terminée hier avec, entre autres, comme tête d'affiche, Alessia Cara, Marie-Mé, Roxane Bruno, Pag, France d'Amour et Richard Desjardins, Symphonie. Ah, le public avait beaucoup d'amour à donner à son Richard, qui a donné beaucoup d'amour à son public aussi pour un moment qui a été exceptionnel hier avec le concert Richard Desjardins Symphonique, présenté pour le 100e anniversaire de Rouyn Noranda. Alors, salutations à toute l'équipe et félicitations pour cette édition qui promet de passer à l'histoire.
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été le meilleur de la musique, c'est Taro avec un grand classique de l'année 1991 signé Nirvana avec Come As You Are. Je m'appelle Mathieu Guimond, c'est un plaisir de passer ce lundi après-midi en votre compagnie. Je veux saluer aujourd'hui tous ces parents qui sont en train de finaliser les achats de matériel scolaire. Avez-vous fini vos achats? Y a-t-il des moyens de faire des économies? Ben, y a une prof qui nous a donné ces trucs et je vous en parle dans un instant. Valière avec Homme de rien à haut.

Félicitations en ce lundi à tous ces parents qui, en plein cœur de leurs vacances, vont faire du magasinage pour les articles scolaires. On le sait, la rentrée qui approche. Puis la facture, ouais, ça peut grimper quand même assez vite. Il y a une enseignante qui a partagé ses trucs avec le Journal de Montréal pour économiser sur les fournitures scolaires. En gros, là, on fait l'inventaire de ce qu'on a déjà, on compare les prix, on profite des rabais et on se calme les nerfs. Pas d'achat impulsif. Puis aussi, le truc, c'est de bien entretenir le matériel pour éviter de le remplacer trop rapidement. Bref, un petit peu d'organisation, ça fait la différence dans vos poches. Je vous mets l'article sur le site web de Haut pour peut-être vous donner un petit coup de pouce en cette période d'achat de matériel scolaire.

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le meilleur de la musique, c'est Taro, et vous le savez, même en été. On aime ça parler de hockey. Et là, il y a un gars qui est allé dire en entrevue à NHL.com que le Canadien fait partie des prétendants pour la saison prochaine. Il a même donné son avis sur les gardiens de but du tricolore. Qui s'est prononcé là-dessus, vous pensez? Je vous donne la réponse dans un instant. Luke Combs en musique avec Back in the Saddle à haut.

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2: Le Québec est un endroit bizarre, ouais. Même en plein cœur de l'été, on parle de hockey, on parle du Canadien de Montréal avec une ancienne gloire du tricolore qui est allée dire en entrevue à NHL.com que le Canadien, cette année, ça sent la coupe. On fait partie des prétendants aux grands honneurs. C'est Carey Price qui a affirmé le tout en entrevue à NHL.com au cours des derniers jours. On a demandé à Price qu'est-ce qu'il pensait des gars devant le filet du Canadien à l'heure actuelle, Dobesch et Fowler. J'aime le jeu de Dobesch. Il y a un swag que j'adore regarder aller sur la glace. Il dit, Fowler me fait penser un peu à moi. Il joue de manière un peu plus discrète. Était très satisfait de la façon dont les choses évoluent au sein du Canadien de Montréal. Entrevue à lire sur NHL.com. Très intéressante avec l'ancienne gloire Carey Price. Hein, quand on vous dit que le hockey, c'est une religion au Québec, on en parle même en plein cœur de l'été. Oh!

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pas trop le temps d'un scotch and poche pour les joueurs et joueuses impliqués dans l'Omnium Banque Nationale avec les quarts de finale qui débutent ce soir. Il y a deux matchs à Montréal et deux matchs à Toronto qu'on va surveiller. Il y a aussi, du côté de Toronto, les Blue Jays en action ce soir, début d'une série à domicile contre les Red Sox de Boston. On surveille ça ce soir dans le monde du sport. C'est le temps d'une petite épluchette de banane avec mon voisin et les frères à cheval sur Oh!

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je sais pas pour vous, mais moi, je trouve que l'après-midi a passé vite en Moses parce que c'est déjà le moment de vous dire bye-bye. Le trafic s'en vient à compter de 15 heures pour votre retour à la maison. Et ratez pas Chuck qui sera là 18 heures. On débute la soirée avec les hits sur les ondes de haut. Ici Mathieu Guimond. Hey, on se donne rendez-vous demain. Oh, ben ça, ben oui, demain 13 heures pour un autre après-midi passé en votre compagnie avec le meilleur de la musique à haut. Bye-bye, à demain.

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8: Bonjour, ici Caroline Bourager. Voici vos nouvelles. La Fédération québécoise des chasseurs et pêcheurs lance une formation en ligne sur l'éviscération de gros gibier pour aider les chasseurs à préserver leur récolte dans une réalité où les automnes sont plus chauds. Elle propose des tutoriels sur les trois principaux gibiers chassés au Québec, soit l'orignal, le cerf de Virginie ainsi que l'ours noir. La formation vise, au-delà de l'aspect technique, à valoriser une pratique responsable de la chasse. La Fédération souhaite contribuer à une meilleure utilisation de la ressource faunique et à accompagner les chasseurs face aux nouvelles contraintes liées au climat et aux conditions de terrain. Le Bloc québécois exhorte le premier ministre Mark Carney à ne pas sacrifier les producteurs laitiers lors de ses négociations commerciales avec Washington. Selon plusieurs médias, le Canada serait ouvert à faire certaines concessions concernant le secteur laitier afin de conclure une entente commerciale avec les États-Unis. Pour le chef bloquiste Yves-François Blanchette, cela reviendrait à faire un autre sacrifice face à Donald Trump, sans rien obtenir en retour. Jeudi dernier, M. Carney a déclaré que son gouvernement restait fidèle au système de gestion de l'offre. 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

que je suis content de vous retrouver en ce lundi, fin de journée, peut-être pour certains, milieu d'après-midi, pour d'autres, hein, c'est ça, la vie. On est en vacances, on se croise aussi au bureau, là. Il y en a qui sont partis vendredi. Vous, vous revenez aujourd'hui. Je vais vous accompagner pour les trois prochaines heures au 104.3, 101, 95.7 ici, à travers l'Abitibi. Témiscamingue, un papier retour aussi, hein, moins collant que ce qu'on a eu, pas trop de pluie aussi, quand même un beau retour à la maison, ce qu'on prévoit pour les prochaines heures. Je vous donnerai les détails de ça. Dans une vingtaine de minutes, on se parlera aussi d'une grosse fin de semaine hein, qu'on a eue avec... Peut-être qu'on se remet du Festival Western de Gig, de Cisco en lumière ou peu importe. On fera le tour de ce qui se passe aussi en Abitibi à Témiscamingue. Gros dossier aussi du côté de Val-d'Or. Tout ça est bien plus d'ici. La prochaine demi-heure, assurément, on aura de la grosse musique pour vous autres parce que c'est toujours le meilleur de la musique tout l'été ici avec Florida Georgia Line dans l'année prochaine. On ouvre le tout. On monte en 2004. Un des classiques de Green Day. Quel album et quel tune? American Idiot à haut.

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Ça a brassé à Val-d'Or là, dans les dernières journées. Pour ceux qui n'ont pas pu capter ça sur le mont Abitibi.ca, je vous en parle rapidement. On a ouvert même une enquête du BEI, du Bureau des enquêtes indépendantes, sur ce qui s'est passé suite à une intervention policière qui impliquait la SQ. Donc, ça a eu lieu au cours de des derniers jours, entre autres dans la nuit, donc de jeudi à vendredi. Donc, ça a eu lieu le 7 août à 2h57, pour être plus précisément. Appel, donc, au 911, désordre familial dans une maison. Les policiers, à ce moment-là, se rendent là. Une personne gravement blessée, on parlait d'une chute, donc a été la personne transportée à l'hôpital. Son état serait stable, mais on doit faire la lumière sur ce qui s'est réellement passé dans ce moment-là, parce que c'est survenu lors de l'intervention. Donc, on doit faire la lumière là-dessus. 6 enquêtes, enquêteurs du BEI qui ont été chargés de ce dossier-là. Donc, c'est le SPVM. C'est toujours, quand on parle de bureau d'enquête indépendante, c'est toujours un autre corps de police, vu que ça impliquait la Sûreté du Québec, qui va enquêter là-dessus. Il y aura rapport au cours des prochains mois, mais disons, tu sais, très peu de détails pour l'instant. On en saura davantage au cours des prochaines semaines, prochains mois, mais quand même une drôle de situation qui est survenue à ce moment-là. Dans la nuit du 6 au 7 août, dans la nuit de jeudi à vendredi dernier. Donc, des détails aussi sur le Mont Abitibi, montabitibi.ca. Pour toutes les autres nouvelles également, ça se retrouve là. Également, on va vous gâter aussi dans la prochaine heure. Je vous en parlerai de ça. En fait, d'ici la fin du trafic, on va vous gâter avec quelque chose pour vous envoyer à la sandwicherie de Val-d'Or. Je vous en parlerai de tout ça au cours des prochaines minutes. Entre autres, Gab Forêt s'en vient au meilleur de musique ici dans votre trafic. Pat Michaud aussi. Et une des belles révélations de 2026, c'est Tamper City. Vous l'aimez beaucoup, celle-là? Montez le volume pour Self-Aware dans votre trafic à eau.

0: Il y a du monde, des fois, là, qui s'engage des doublures. Des fois, dans les vedettes, vous avez vu ça. Un clone, peut-être, pour Usher. Vous avez peut-être vu ça passer. Ça m'a fait sourire, mais surtout questionner pas mal. On s'en parle dans les prochaines minutes. On vous souhaite un bon après-midi, un bon lundi. Ici, peut-être de retour au boulot, peut-être en pleine vacances, entre deux activités. Merci d'avoir choisi le meilleur de la musique. Allez, crochette avec vous autres jusqu'à 18h. Les détails de la météo, c'est quand même pas pire dans les prochaines heures sur l'Abitibi-Témiscamingue. On aura du 3 accord au retour dans les prochaines. Et Eagle Eye Cherry pour vous autres, peut-être sur la route, là.
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5: Pas si pire tout ce qu'on a hein, sur l'Abitibi Témiscamingue pour les prochaines heures. On est autour du 23-24 degrés actuellement. Dans les prochaines heures, ce sera généralement ennuageux, un petit peu plus ennuageux. Ennuagé, ce qu'on a actuellement, un petit 40% de possibilité d'averse ou d'orage, minimum de 12 pour ce soir, la nuit prochaine. Alternance à les nuages demain, un autre 40%. L'humidex sera à 28. Retour peut-être de la pluie pour mercredi, mais d'ici là, ça a le temps de changer. On vous souhaite un bon retour du lundi. Ciao!
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La grosse question dans le showbiz des dernières heures, Usher s'est-il engagé un clone? Donc, dans un spectacle, il y a une rumeur là, qui court depuis quelques jours sur le web. Et lui-même a réagi d'ailleurs. Puis c'est pas la même affaire que ce qu'on a déjà vu des fois. Vous avez vu, il y a eu entre autres une grosse théorie là, notamment qui avait circulé sur le web par rapport à Shakira puis sa présence à la Coupe du Monde. Il y en avait qui avaient vu quand elle faisait des sorties, elle portait tout le temps des lunettes fumées. Fait que là, il paraît qu'il y a des doublures justement. Puis ça, c'est vrai là. Pour certaines sorties, notamment là, pour éviter les paparazzi, attirer les paparazzi d'un bar, puis elle est vraiment dans un autre secteur. Ben, dans les derniers jours, Usher a donné, il a donné deux shows, donc au MetLife Stadium, donc dans une grosse tournée avec Chris Brown, et il y a un extrait de Usher qui a fait le tour pas mal au cours de la fin de semaine. Parce qu'on s'interroge. C'est-tu vraiment Usher qui était là ou c'était un sosie? Beaucoup qui lancent ça depuis la théorie. Beaucoup se disent, les gros fans de Usher disent ne pas le reconnaître. C'est vrai que quand tu zoomes, il ressemble beaucoup. Ça n'a pas l'air d'être lui. Ils peuvent pas cloner non plus. Là, on parle pas d'un clone, mais peut-être une doublure, par exemple. Puis lui, il a commenté. Comment vous trouvez cette idée-là? L'IA, je pense pas qu'elle est rendue aussi avancée que me faire un clone. Puis là, ils s'en viennent d'ailleurs demain soir au Canada, à Toronto. C'est quand même... Il y a quelque chose, là... 25e anniversaire d'ailleurs de carrière pour lui là, avec Yes, son plus gros succès. Il a remercié tout le monde pour cette attention, mais il trouve ça drôle là. C'est non, j'engagerai jamais de sosie, mais dans cette vidéo là, il se ressemblait moins, fait que là, le monde qui était pas au concert commençait à capoter. Hein? C'est ça. On part en peur rapidement sur le web maintenant. Guillaume Frenette s'en vient dans les prochaines. Jean Leloup aussi avec sa vallée des réputations et un des gros hits cet été, c'est Alex Warren à l'instant dans votre trafic avec Fever Dreams à AO.

0: toute une édition d'Ossisco en lumière. Il y en a beaucoup, beaucoup qui, depuis la fin de semaine, ont parlé de Richard Desjardins. On va revenir là-dessus, sur ce qui s'est passé avec Roxane Bruno. Beaucoup de positifs, des beaux commentaires. J'ai vu le bilan de... on n'a pas le bilan de spectateurs, mais quand même le bilan de l'organisation qui remerciait tout le monde. On va jaser de ça, comment vous l'avez vécu. Votre gros festival du côté de Rouen s'est terminé au cours du week-end. On en reparle dans les prochaines après, entre autres, du Imagine Dragon.
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0: week-end, hein, même une grosse semaine. Le Festival Western de Gig s'est terminé. Il semble avoir eu un beau party de ce côté-là de l'Abitibi à Témiscamingue. Et à Rouen, c'était le gros party annuel du Festival Osisko en lumière, encore une fois. Puis ça a été marqué hein, par plusieurs gros shows. Alicia Cara, Marie May, Quiet Riot, Roxane Bruno qui a fait parler d'elle à travers le Québec avec ce qui s'est passé avec du monde qui a foutu à la porte, mais c'était un bon show ici. En fin de semaine, le show qui a retenu peut-être le plus l'attention, que beaucoup de monde attendait, c'était le spectacle du centième avec Richard Desjardins et l'orchestre symphonique. Il y avait vraiment quelque chose de particulier, ce grand poète de la région, Richard Desjardins symphonique. Donc, c'était ça clôturait la 23e édition, entre autres. Et c'était la deuxième fois qu'il faisait un show comme ça. Il l'avait fait, entre autres, en 2019 au Festival des guitares du monde. Beaucoup de monde. J'ai vu beaucoup de commentaires, que beaucoup de touchés, là, des gros « On t'aime Richard », justement avec le « Tu m'aimes-tu », c'était quelque chose. Il y avait quelque chose de particulier dans ce show-là. Entre autres, toujours un honneur pour ben les musiciens d'y participer. Je voyais même des musiciens de l'orchestre symphonique de l'Abitibi à Témiscamingue commenter en disant « J'en pleurais même quand je jouais ». Ça devient intense. Vraiment une fierté d'avoir performé avec un des grands de l'histoire de la musique du Québec. Donc, c'est quelque chose. C'était quelque chose quand même, ce show-là, pour terminer. Entre autres, il y avait France d'amour aussi auparavant. Donc, quelque chose de particulier qu'on a fait pour le centième. Je pense que ça avait été annoncé en grande pompe et il l'a livré pour plusieurs. Je voyais d'autres commentaires sur les réseaux sociaux, mais on va se concentrer sur le positif en général. Là. Comment vous l'avez trouvé, votre Osisko en lumière, vous autres? J'en ai vu quelques-uns le commenter en disant qu'ils ont passé de bons moments. Il y a eu le traditionnel « On a mis quelque chose, du savon dans la fontaine » aussi. Je voyais encore ces images-là circuler dans les derniers jours. Aïe, aïe, aïe, aïe, c'est ça. Ça fait partie, c'est une tradition hein, du côté droit chaque été. Comment vous l'avez passé? Vous pouvez toujours nous texter. Entre autres, ça va être payant. Tantôt, je vous donne un signal pour un beau concours avec les textos, mais d'ici là, vous pouvez toujours nous répondre à nos différents sujets via le 1-877-962-5144. 1-877-962-5144 pour nous dire comment ça s'est passé votre Osisko en lumière au cours des derniers jours. Loud s'en vient en musique. Et aussi Jeff Posey, restez là.
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On va faire le tour de ce qui se passe en Abitibi-Témiscamingue avec les infos Arsenal Média, notre collègue Caroline, dans les prochaines minutes. On va vous informer aussi sur le sport. Il y a un petit peu de tennis qui fait bien jaser, entre autres des Canadiens qui sont le dernier espoir à l'Omnium Banque Nationale. Il y avait le triathlon d'Aiguebelle aussi qui a attiré du monde pas mal au cours de la fin de semaine. On va revenir là-dessus. Les détails de la météo, c'est quand même pas pire ce qu'on a sur l'Abitibi-Témiscamingue au cours des prochaines heures. Et un classique de Lenny Kravitz, bougez pas!

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2: Bonjour, ici Caroline Beauregard. Voici vos nouvelles. Le Bloc québécois exhorte le premier ministre Mark Carney à ne pas sacrifier les producteurs laitiers lors de ses négociations commerciales avec Washington. Selon plusieurs médias, le Canada serait ouvert à faire certaines concessions concernant le secteur laitier afin de conclure une entente commerciale avec les États-Unis. Pour le chef bloquiste Yves-François Blanchette, cela reviendrait à faire un autre sacrifice face à Donald Trump sans rien obtenir en retour. Jeudi dernier, M. Carney a déclaré que son gouvernement restait fidèle au système de gestion de l'offre. La Fédération québécoise des chasseurs et pêcheurs lance une formation en ligne sur l'éviscération de gros gibier pour aider les chasseurs à préserver leur récolte dans une réalité où les automnes sont plus chauds. Elle propose des tutoriels sur les trois principaux gibiers chassés au Québec, soit l'orignal, le cerf de Virginie ainsi que l'ours noir. La formation vise, au-delà de l'aspect technique, à valoriser une pratique responsable de la chasse. La Fédération souhaite contribuer à une meilleure utilisation de la ressource faunique et accompagner les chasseurs face aux nouvelles contraintes liées au climat et aux conditions de terrain. Et l'édition 2026 de Cisco en lumière Westwood a attiré un nombre record de festivaliers provenant de l'extérieur de l'Abitibi-Témiscamingue. C'est la soirée du spectacle de Richard Desjardins qui a attiré la plus grosse foule. Les pluies torrentielles de samedi matin ont malheureusement endommagé des équipements et causé des inondations dans certaines parties du site. Le directeur général souligne le travail d'équipe et l'entraide qui s'est dégagée de cette situation afin de permettre la tenue du spectacle tout en minimisant le plus possible les impacts sur la programmation. Pour plus de détails ou d'informations, rendez-vous sur monabitibi.ca.
3: Hey, bravo aux organisateurs. Il y avait plus d'une centaine de participants au sixième triathlon d'Aiguebelle. J'espère que je le prononce bien là, au cours de la fin de semaine. Puis samedi, plus précisément, là, dans le coin du secteur Tachereau, là, il y a eu pas mal de monde quand même au club Trio Cisco. Ben, bravo à tous ceux qui ont performé là au cours de la fin de semaine puis les organisateurs de ce bel événement. On surveille, là, ça commence au cours des prochaines minutes. Nos deux Canadiens, les seuls encore en lice après la défaite de Leilani Fernandez hier à l'Omnium Boxe National à Toronto. Dans le volet masculin à Montréal, il y a un duo d'Alexis Gallarneau et Duncan Chan qui sont là, entre autres, qui ont causé une surprise au cours de la fin de semaine. Et là, joue dans les prochaines minutes en quart de finale. On va surveiller ça, bien évidemment. Et le torchon brûle toujours entre les différentes associations, l'UEFA, la CONCACAF, l'AFC, aussi, qui accusent la FIFA de tromperie dans tout le dossier du président Gianni Infantino et son histoire d'aller donner des redevances à des compagnies privées pour la prochaine Coupe du Monde. Le torchon brûle, pas pire pantoute. Côté météo, ça va être beau encore dans les prochaines heures, même s'il y aura quelque peu de nuages. Des risques d'orages et d'averses à 40% minimum de 12 sur l'Abitibi-Témiscamingue. Demain, l'humidex à 28 avec une alternance de soleil et de nuages. Des possibilités d'averses à 40% aussi pour la journée de demain.

0: Véronique.
1: Oh, ça s'en vient. On est à peu près dans une dizaine de minutes avec votre signal pour vous mériter un 20$ à la sandwicherie de Val-d'Or. D'ailleurs, je vous ai fait un beau petit, une belle petite publication plutôt aujourd'hui sur notre page Facebook. C'est disponible donc autant en commentant sur justement notre page Facebook qu'en nous textant tantôt. Vous pourriez faire partie donc des finalistes. En fait, vous êtes finaliste automatiquement. On va faire un tirage puis l'annoncer demain dans l'émission le gagnant et on en aura 4 fois cette semaine des 20$ de la sandwicherie. Tantôt, donc, soyez pas trop loin. Déjà rentré, pré-rentré dans votre téléphone, le 1-877-962-5144. Pourquoi pas, pour pouvoir texter ici. Puis, en tout temps, c'est disponible si vous voulez faire des salutations, des souhaits de bonne fête ou autre ici. Yannick avec vous autres dans votre trafic à travers le 95-7-102-1-104-3 jusqu'à 18h. Chabouzi s'en vient avec sa plus récente dans 3-4 minutes après le classique de Lenny Kravitz, American Woman à haut.

que c'est le beau moment, là. Ça l'est, là. Je vous en parlais tantôt. Ben, laissez là pour pouvoir gagner un certificat cadeau à utiliser à la sandwicherie de Val-d'Or. On va vous gâter chaque édition du trafic de cette semaine avec un 20$. 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Vous écoutez, vous gagnez, hein. 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Il y en a plusieurs. 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Vous nous textez ça, entre autres, via le texto. Vous textez sandwicherie à l'instant et parmi toutes les personnes, ben on va vous faire tirer un beau 20$ à la sandwicherie Val-d'Or. Donc, vous textez sandwicherie au 1-877-962-5144 et puis on fait des finalistes. C'est tout au long de l'émission et on va annoncer le grand gagnant dans l'émission de demain. Comme ça, c'est comme ça que ça fonctionne. Donc, la sandwicherie de Val-d'Or, en plus, une belle gang. Puis cette semaine, d'ailleurs, c'est nos mercredis chanceux. Il y a deux personnes qui gagnent leur repas, entre autres en vous présentant sur place. Ça, c'est mercredi. Mais ça n'a pas lien avec notre concours. Ça, c'est en vous présentant sur place sur la 3e avenue. Allez les voir sur les réseaux sociaux. Ça a l'air écœurant. Tu sais, il y a une petite idée, peut-être pour aller à dîner ou en finissant, des fois, on pogne quelque chose avant d'aller au sport des enfants le soir. Là, ça peut être très, très le fun. Vous autres, en finissant, les boys, là aussi, peut-être en finissant à shop ou aller dîner, justement, au lieu d'aller prendre quelque chose de fast-food, ben c'est une bonne façon aussi de manger santé, mais rapide en même temps. Donc, la sandwicherie de Val-d'Or, si vous voulez votre 20$, vous nous textez immédiatement sandwicherie au 1-877-962-5144. N'aurez d'autres aussi cette semaine. Vous avez tout le long du trafic pour nous textez. Laurent Saint-Martin s'en vient au meilleur de la musique ici tout l'été. Et aussi, Ariane Moffat à l'instant dans votre trafic à haut.

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1: 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Donc, ça texte, continuez sandwicherie, vous textez ça au... puis c'est pas grave s'il y a des fautes, là, au 1-877-962-5144. 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On annonce ça demain au cours de l'émission. Donc, et notre page Facebook aussi, c'est disponible aussi pour être finaliste automatiquement. Dans les prochaines, les détails de la météo, quand même un beau retour à la maison ici qu'on a à travers la Abitibi-Témiscamingue. Zombie Youngblood au retour.
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8: Des faibles pourcentages d'averses. On se concentre sur le beau temps qu'on a quand même avec du 22-23 actuellement sur l'Abitibi-Témiscamingue. Les prochaines heures, généralement des nuages, un petit 40% de possibilité d'averses ou risque d'orage pour ce soir, l'année prochaine, minimum de 12. Demain, l'Ubidex sera 28 quand même sur l'Abitibi-Témiscamingue. Un autre 40% surtout en après-midi. Sinon, alternance soleil-nuages pour demain et retour peut-être de la pluie pour mercredi. Un seul temps de changer.
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Maudit bel événement qu'on a eu au cours de la fin de semaine. Vous avez peut-être vu passer beaucoup de motocyclistes. Il y avait quelques randonnées en fin de semaine. Quand même, on a eu du beau temps par moment là en Abitibi-Témiscamingue. Puis là, on a ramassé ça pour une bonne cause, pour la Fondation du cancer du sein du Québec. On a récolté près de 30 000 $ avec ce qui est passé, avec plus d'une cinquantaine de motocyclistes qui ont sillonné l'Abitibi-Témiscamingue pour cette cause-là. C'est la 11e édition, si vous avez vu passer ça, de la traversée des ailes. Z'ELLES. Donc, c'est le fun. On en a comme ça des rides de filles aussi à travers le Québec. Puis là, ça avait commencé ça, entre autres, en 2013. Tu sais, des fois, quand on est touché par, justement, le maudit cancer autour de nous, ben des fois, on veut faire quelque chose pour que faire avancer la recherche, entre autres, on sait hein, que c'est la recherche qui va faire avancer tout ça. Et on a avancé un peu aussi dans les dernières années. Puis surtout, accompagner les familles qui appuient les filles, les femmes qui combattent le cancer du sein avec les traitements de chimio et tout ça. Vous avez pas vu la série Gouffre lumineux aussi de ce temps-ci, là, qui fait beaucoup jaser aussi à travers le Québec. C'est excellent, entre autres, sur tout.tv. Donc, félicitations aux organisatrices, entre autres, Sylvie Lefebvre et toute la belle gang, là, de la gang de la traversée des ailes. 30 000 $ recueillis environ pour la cause de la Fondation du cancer du sein du Québec grâce à cette ride de moto en fin de semaine en Abitibi-Témiscamingue. Bravo. Sarah Dufour s'en vient avec le vieux Dan Tucker. Et à l'instant, c'est Vice du Nord entre Manu et Rémi dans votre trafic du lundi à haut.

0: un gars de Rouyn-Noranda qui a participé à un championnat mondial de course à obstacles. Je vais vous parler de ce Rouyn-Norandien vraiment, vraiment impressionnant. Dans les prochaines minutes, et c'est quelque chose. D'ici 17h, ça continue de texter aussi. Sandwichery via notre texto, le 1-877-962-5144 pour obtenir 20$ à la Sandwichery Val-d'Or. Vous textez d'ici la fin du trafic pour avoir notre certificat cadeau du jour, entre autres. Et je vous parle de cet athlète-là aussi dans les prochaines minutes et du bon Sober Homebreaker aussi dans le détour. Bougez pas!
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impressionnant, des fois, les athlètes, là, je vous en parle régulièrement, mais j'aime ça raconter ces belles histoires-là, notamment d'athlètes qui performent à l'international pour nous représenter. Un gars du Mont-Brun, à Rouyn-Noranda, Michael Mercier a bien fait. En fin de semaine, il est allé au championnat mondial de course à obstacles. Ça se passait en Irlande. Donc, c'est quand même cool là, de s'être qualifié pour une compétition comme ça. Donc, il s'est retrouvé, c'est une fois dans une vie, là, cette histoire-là, là, quand même. C'est un gars qui participe à certaines de ces épreuves-là. Donc, il était participant dans les 3 kilomètres et aussi aux 12 kilomètres. Quand même 12e et 14e au monde pour Michael Mercier. À ce championnat mondial, c'était un rêve. Effectivement, le titre participait à quelque chose du genre des courses à obstacles comme ça. Tu sais, de style Spartan Race, là. Lui avait donc terminé 3e. Au 10 km à Mont-Tremblant, il y a de ça quelques semaines, en fait, dans le volet canadien de la compétition en juin. Donc, le top 3, comme ça, était automatiquement qualifié, quand même. C'est pas full connu, hein, ici, faut dire. Ça ressemble, tu sais, je vous dirais, c'est course à obstacles. C'est pas comme les Ninja Warriors, mais un petit peu par moment, là, de ce que je voyais des différentes, je vois ça aussi. Il y a également des IROX, les compagnies IROX, les compétitions IROX qui sont très, très impressionnante aussi, là, tu sais, de pousser des charges, tirer des charges, après ça, courir en même temps j'essaie, moi, de faire du cross-training, là, je suis pas du niveau athlète, puis je vous dirais que c'est très, très difficile. Fait qu'il va participer aussi à des championnats du genre également, et il s'est qualifié dans plusieurs catégories, entre autres des championnats qui se tiennent en Chine l'année passée. Donc, Michael est très, très en forme. C'est un kinésiologue, justement, là, c'est un gars qui travaille dans l'entraînement actuellement. Donc, bravo. Bravo. Donc, course à relais qu'il a fait aussi. Quand même une belle position, du beau positionnement un petit peu partout pour Michael Mercier. Donc, un gars de Rouyn-Noranda qui participait à ce championnat mondial en Irlande au cours des dernières journées. Entre autres, merci à la gang de Radio-Canada qui a fait l'entrevue avec lui. Dans les prochaines Francis de Grand Prix,

0: On parlera tennis dans les prochaines minutes. Entre autres, il y a des Canadiens en lice actuellement à l'Omnium Banque Nationale. C'est les seuls encore sont en double. On reparlera également de ce triathlon qui se tenait en Abitibi-Témiscamingue au cours de la fin de semaine. Ça a quand même attiré pas mal de monde là. Dans un certain secteur. On va revenir là-dessus, entre autres. Puis tout ça est bien plus aussi via les infos Arsenal Média, tout ce qui se passe en Abitibi-Témiscamingue, le bilan de la fin de semaine. Vous remettez tranquillement pas vite de Cisco en lumière ou du Festival Western de Gig. Continuez de nous suivre. Vous nous envoyez vos textos ou courriels également par rapport à tout ça au 143-102-1-95-7. On vous offre une grosse tune qui punch aussi avec du Creed dans les prochaines.
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3: Bonjour, ici Caroline Beauregard. Voici vos nouvelles. Le Bloc québécois exhorte le premier ministre Mark Carney à ne pas sacrifier les producteurs laitiers lors de ses négociations commerciales avec Washington. Selon plusieurs médias, le Canada serait ouvert à faire certaines concessions concernant le secteur laitier afin de conclure une entente commerciale avec les États-Unis. Pour le chef bloquiste Yves-François Blanchette, cela reviendrait à faire un autre sacrifice face à Donald Trump sans rien obtenir en retour. Jeudi dernier, M. Carney a déclaré que son gouvernement restait fidèle au système de gestion de l'offre. La Fédération québécoise des chasseurs et pêcheurs lance une formation en ligne sur l'éviscération de gros gibier pour aider les chasseurs à préserver leur récolte dans une réalité où les automnes sont plus chauds. Elle propose des tutoriels sur les trois principaux gibiers chassés au Québec, soit l'orignal, le cerf de Virginie ainsi que l'ours noir. La formation vise, au-delà de l'aspect technique, à valoriser une pratique responsable de la chasse. La Fédération souhaite contribuer à une meilleure utilisation de la ressource faunique et accompagner les chasseurs face aux nouvelles contraintes liées au climat et aux conditions de terrain. Et l'édition 2026 de Cisco en lumière Westwood a attiré un nombre record de festivaliers provenant de l'extérieur de l'Abitibi-Témiscamingue. C'est la soirée du spectacle de Richard Desjardins qui a attiré la plus grosse foule. Les pluies torrentielles de samedi matin ont malheureusement endommagé des équipements et causé des inondations dans certaines parties du site. Le directeur général souligne le travail d'équipe et l'entraide qui s'est dégagée de cette situation afin de permettre la tenue du spectacle tout en minimisant le plus possible les impacts sur la programmation. Pour plus de détails ou d'informations, rendez-vous sur monabitibi.ca.
4: On viendra sur la performance d'Alexis Galerno et Duncan Chan qui atteignent quand même les quarts de finale à l'Omnium Banque Nationale de tennis du côté de Montréal. Les seuls Canadiens encore en liste depuis l'élimination de Leila Annie Fernandez hier qui avait causé la surprise contre la championne de Roland-Garros dans le volet féminin à Toronto plus tôt lors du tournoi dans les dernières journées. Donc ça va de mal en pis pour les Canadiens hein, actuellement avec beaucoup de têtes de série aussi qui ont été éliminées dans ce tournoi-là. Un peu bizarre ce qui se passe dans le volet. Autant à Toronto qu'à Montréal dans ce gros au tournoi de tennis. Il y a même eu manifestation au cours des dernières heures pour du monde qui était contre l'agrandissement du stade dans le parc Jarry à Montréal. Fait qu'on va surveiller ça. Sinon, ben plus près de chez nous, il y a eu une grosse compétition à Aigbelle en fin de semaine. Plus de 100 participants à la 6e édition du triathlon dans le coin là avec le club Trio Cisco. Bon, bravo à toute la belle gang, Jocelyn Lacroix et toute cette gang-là qui a organisé ça en fin de semaine dans le secteur Tachereau. Bravo à tous les participants également. Il y en avait de partout au Québec. Côté météo, on se remet de notre Cisco en lumière du Festival Western de Gig avec notamment du beau temps pour ce retour, mais quand même un petit 40% de possibilités d'averse pour ce soir, la nuit prochaine, les risques d'orage aussi, minimum de 12. Demain, alternance soleil nuage, un autre 40%, mais seulement en après-midi avec l'humidex à 28 pour demain.
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4: Il y a des classiques comme ça qui c'est des bonnes pop qu'on aime vous présenter. Peut-être pour votre première journée suite à votre retour de vacances, ça vous prenait quelque chose qui décoiffe un petit peu, mais que vous allez chanter peut-être à tue-tête sur la 117, la 111, peu importe vous êtes où, à travers l'Abitibi et Témiscamingue, vous allez monter le volume puis crier fort sur Crazy My Sacrifice à haut.

Vous êtes plusieurs peut-être à vous remettre. Vous avez pris votre journée lundi de congé pour vous remettre de Cisco en lumière parce que vous avez été là tous les soirs. Ben, vous avez permis d'atteindre des records. C'est ce qu'on apprend via le mont-abitibi.ca. Record cette année, l'édition vraiment où on a reçu le plus de touristes de l'extérieur de la région. Entre autres avec le spectacle de Richard Desjardins qui a tellement fait courir un terme record d'achalandage. En termes record d'achalandage, ça reste Bryan Adams où on a eu une excellente année aussi là à la Béatrie cette année en général, mais Richard Desjardins et son show ont attiré beaucoup de monde. La plus grosse foule pour cette édition-là, le spectacle hommage au centième, en fait, de c'était pour le centième de Rouen, Richard Desjardins avec l'orchestre symphonique. Vraiment, là, c'est quelque chose aussi. Il y a eu de la météo, ça a scié un petit peu, hein, c'était difficile par moment, mais quand même, il y a eu une interruption lors du spectacle de Roxane Bruno qui a fait beaucoup réagir également. Au cours des dernières journées, on s'est retrouvés sur la scène nationale, un petit peu de nombreuses réactions, entre autres, ben au-delà de la région. Donc, on a vécu de grands moments cette semaine là avec Cisco en lumière. Et il travaille longtemps, Frédéric Roy-Hall et toute sa gang. Mais quand même, là, on a donc attiré un nombre record de festivaliers provenant de l'extérieur de l'Abitibi-Témiscamingue. C'est une première. On aura un bilan plus complet et statistique à venir, assurément dans les prochains jours de la part de l'organisation. Vous pouvez déjà aller voir ce petit texte-là via le mont-abitibi.ca. Les différentes images qu'on a pu y mettre. On a vu ça sur les différents réseaux sociaux aussi. On s'est fait aussi faire notre traditionnel bain de mousse avec dans Fontaine, encore cette année dans le cadre de Cisco en lumière. J'ai vu ça passer aussi sur les réseaux sociaux. Petit clin d'œil. Là-dessus, Mike DeMero s'en vient aussi avec Night in Paris. Et là, on s'offre Daniel Bélanger. On monte en 96 quand même dans votre trafic avec les deux printemps en haut. C'est

là, le bordel est pogné dans le domaine des créateurs de contenu, des influenceurs québécois qui retiennent l'attention pour des mauvaises raisons au cours de ce qui se passait là en fin de semaine dans un rendez-vous. Là, je vais essayer de vous décortiquer tout ça. Elle, là, ça volait pas haut, mettons, là, dans les propos misogynes de certains influenceurs assez connus et très riches du Québec. Une petite note de météo également au cours des prochaines minutes. Des risques d'orage peut-être pas dans certains secteurs. Benson Mood est là en réserve et No Doubt aussi, gros classique à venir. 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
2: Des risques d'orage quand même à venir sur le secteur, là, c'est ce qu'on mentionne du côté d'Environnement Canada. Je voulais vous le dire quand même, mais risque veille d'orage, le jaune, là, comme on le voit dans certains secteurs comme l'Abitibi, Témiscamingue actuellement, on risque d'avoir un minimum de 12, mais seulement 40% selon certains secteurs, fait que ça dépend vous êtes où en Abitibi, Témiscamingue. Demain, l'humidex va être à 28, alternant soleil et nuages, avec un autre 40% de possibilité d'averse, surtout en après-midi demain.
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un peu le bordel ce qui se passe présentement, en fait, pas présentement, mais dans les dernières journées, des propos misogynes qui ont attiré beaucoup l'attention dans les streamers, là, les créateurs de contenu, les influenceurs, appelez ça comme vous voulez, ils étaient réunis hein, du côté de Miami. Donc, il y avait le Streamer Fest qui se passait là. Donc, à l'occasion de tout ça, il y a eu beaucoup de réactions parce que un de ceux-là les plus connus, c'est le propriétaire très riche de la bijouterie Medusa de Québec, Julien Duguay, donc qui se fait justement appeler Medusa sur les réseaux sociaux. Donc il y avait plusieurs influenceurs réunis là du Québec en fin de semaine à Miami, vague d'indignation à ces propos-là qui je les répéterai pas, mais tu sais genre c'était au prix qu'on paye, elle devrait tout être tenue, faire ce qu'on veut, tu sais des affaires de même, et propos très misogynes, assez aussi d'embrasser pratiquement de force une ancienne une ancienne candidate d'OD également. Donc il a fait des affaires vraiment qui a été dénoncée par d'autres influenceurs également, mais là ces propos qui ont vraiment retenu beaucoup d'attention. Au cours, mais de façon négative, des propos qui passent pas inaperçus. Donc d'autres filles assez connues sur les réseaux sociaux comme entre autres qui s'appelle Ariane Vallière, mieux connue peut-être sous le pseudonyme de Cocotte sur les réseaux sociaux, a dit qu'elle se dissociait. Il y en a d'autres aussi, tu sais, les Lewis le fou, Mathieu Pellerin et compagnie là. Vous les connaissez pas, mais faites attention à ce qui circule aussi parce que des fois c'est nos enfants qui peuvent écouter ça également là. Des fois là ça vient me chercher un petit peu beaucoup. Ça vole pas haut, mettons. Hein? Donc, très, très misogyne ces propos-là du bijoutier. Très, très riche. Avec l'argent, on n'achète pas nécessairement de l'intelligence. C'est ce qu'on peut en comprendre. On continue de suivre le dossier au cours des prochains jours. Ça se peut que ça aille plus loin au niveau de certaines poursuites. On sait jamais. Capitaine Révolte avec la reprise de Safari et les oiseaux. Ça s'en vient dans 2-3 minutes après Benson Moon dans votre trafic à eau.

0: qu'est-ce qui s'en vient? C'est quoi le lancement? C'est quand la rentrée scolaire version radio de votre station préférée? Je vais tout vous dire ça ici au 143-1021-95-7. Yannick Rochette avec vous autres jusqu'à 18h. Dans les prochaines, on vous dévoile un petit peu là, d'affaires qui s'en vient peut-être pour nous autres. Vous allez voir, on approche de plus en plus de le savoir davantage. Et quand même, il y a un gros buzz sur cette tune-là. Je vous la fais jouer dans les prochaines. C'est Bedroom Posters, le duo Good Charlotte et Yellow Card au retour.
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Pendant qu'il y en a certains qui textent encore, c'est encore le temps, le dernier blitz pour faire des derniers finalistes au 1-877-962-5144. 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Et

où c'est là qu'on va lancer le tout avec nos nouvelles émissions. Vous allez voir, il y aura des petits changements dans la grille horaire, notamment, peut-être pas dans le trafic, peut-être pas dans le matin, mais une autre émission en journée. Ah, je dis ça de même. Alors, on s'en reparlera d'ici le 31 août, on va pouvoir vous dévoiler un petit peu plus de détails. Ça, c'est sûr, on vous entend, on écoute vos commentaires, puis on ajuste notre programmation en conséquence. Le 31 août, on va lancer tout ça plus officiellement. Ça s'en vient au meilleur de la musique ici tout l'été avec Stats, dans les prochaines, Joseph Poirier aussi, et on va être comme des enfants en cavale à l'instant avec Alexandre Poulain-Hao.

0: Merci d'avoir participé à notre concours avec la sandwicherie Val-d'Or. Ça va être de retour demain. Une autre chance, si vous n'avez pas pu texter aujourd'hui ou participer sur notre page Facebook, il y aura un autre 20$ à gagner demain. D'ici là, les meilleurs moments se retrouvent toujours sur le oabitibi.ca, section rattrapage. Notamment, Oli va être là demain dans vos 100 000 matins entre 6 et 9 avec les différents collaborateurs qui n'ont pas pris de pause cet été. Moi, je vous retrouve demain 15h et je vous laisse au bon soin de Chuck avec du Sublime dans les prochaines années.
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2: Bonjour, ici Caroline Beauregard. Voici vos nouvelles. Le Bloc québécois exhorte le premier ministre Mark Carney à ne pas sacrifier les producteurs laitiers lors de ses négociations commerciales avec Washington. Selon plusieurs médias, le Canada serait ouvert à faire certaines concessions concernant le secteur laitier afin de conclure une entente commerciale avec les États-Unis. Pour le chef bloquiste Yves-François Blanchette, cela reviendrait à faire un autre sacrifice face à Donald Trump sans rien obtenir en retour. Jeudi dernier, M. Carney a déclaré que son gouvernement restait fidèle au système de gestion de l'offre. Les Québécois pourront observer une éclipse solaire partielle dans la journée de mercredi. Le 12 août, la Lune passera devant le Soleil. L'événement astronomique devrait avoir lieu de 11h30 à 16h, alors qu'en Espagne et qu'au Groenland, une éclipse totale est prévue. La population québécoise pourra tout de même profiter du spectacle car une éclipse partielle sera visible dans plusieurs secteurs. Pour plus de détails ou d'informations, rendez-vous sur monabitibi.ca.

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4: Bon lundi, bon début de soirée. Mon nom est Chuck, je m'installe pour la prochaine heure bien accompagné que de numéro 1 des 30 dernières années. C'est ça, les hits. On a Smashin' Pumpkins qui s'en vient dans les prochaines minutes. 24K Golden, ce sera là aussi. Jelly Roll pour Need a Favor. Le temps d'écouter une grosse toune d'été et un band qui est qualifié, étiqueté, été, tout simplement. C'est Sublime et What I Got sur le meilleur de la musique. 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
1: Même si c'est lundi, je pense que c'est une soirée barbecue. Ça vaut la peine d'en profiter. Déjà le 10 août aujourd'hui, on dirait que ça m'a frappé comme date. On va se faire croire qu'il reste encore quelques mois d'été dans les prochaines minutes. Avec Je suis en vacances de classe moyenne, il y a aussi Chris Stapleton qui s'en vient talk. Et pour l'instant, c'est Somebody Tell Me. On retourne en 2004 avec The Killers sur le meilleur de la musique.

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1: À venir dans les prochaines minutes dans les hits, un des plus gros succès en carrière du groupe canadien Theory of a Dead Man, de leur sixième album studio Wake Up Call en 2017. Le single RX Medicate dénonce la prise et les abus de médicaments. C'est une chanson qui mélange du rock, du pop, même du country légèrement rappé par endroits. C'est une chanson qui est vraiment complète, qui mélange les styles, et ça a été vraiment rafraîchissant à l'époque d'entendre Theory of a Dead Man, qui normalement était plus rock, y aller dans toutes sortes d'horizons. C'est tout un hit, RX Medicaid, qui s'en vient dans les prochaines minutes. Et U2 sera là aussi, une chanson qui a été utilisée pour plein de choses, pour des promos de la NFL, la NBA. Mais au départ, ça sortait en même temps. Et pour le film Tomb Raider, Lara Croft en 2001, c'est Elevation qui s'en vient sur le meilleur de la musique à haut.
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0: On va faire un peu de magie dans les prochaines minutes dans les hits avec Houdini de Eminem. Et on aura aussi Right Here, Right Now de Jesus Jones. Le temps d'entendre un des coups de cœur de l'année 2026. C'est Here de Chris Stapleton et Mumford & Sons sur le meilleur de la musique à eau.
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0: Merci de nous avoir choisi en ce lundi soir. Mon nom est Charles et je suis de retour pour vous accompagner à cette soirée. On est ensemble jusqu'à minuit avec de la musique qui va nous donner le sourire et nous donner envie de profiter de ce soir d'été partout en Abitibi.
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C'est les vacances d'été pour plusieurs en ce moment. C'est quoi vos projets? Je veux vous lire là-dessus. C'est toujours un plaisir de connaître vos projets. Qu'est-ce que vous faites ce soir ou cette semaine, tout simplement, pour les vacances? Ou vous pouvez me dire, hey, moi, Charles, je travaille cette semaine. On va passer du temps ensemble, c'est sûr, parce que je t'écoute tout le temps. Just, ben, ça se peut aussi. On est ensemble là-dedans. On est là jusqu'à minuit.

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